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Ses coordonnées géographiques sont 49, 20 nord et 3, 43, 55 à l'est, et il limite son terme avec ceux de Orpesa, Benicassim, Pobla Tornesa, Vilafamés, Vallalba, Benlloc, Torreblanca et au mar Méditerranée. Disons, il croise son territoire des routes de Valencia et Tarragona et celle de Castellón à San Mateo qui passe, disons, par la population avec une déviation transversale de 12 km qui relie en même temps la ville avec sa gare de chemin de fer qui se trouve éloignée des 14 km. L'actuel terme municipal a une extension de 131,50 km². Il se trouve situé dans la comarca latinense de Miravet, une zone de transition de Maestrat à la Plana, et dans laquelle on peut distinguer, disons, deux zones bien marquées et différentes, celle de la montagne ou intérieure, où se trouve la population dans un très joli paysage qui domine le plat de l'Arc, et ceux de la côte, au côté, disons, de la Ribera, près qui va vers la Méditerranée. Toutes, disons, pleines d'excellentes plages, des sables très fins. Le climat est méditerranéen, tempéré, très salutable, étant le vent dominant à tramontane et le levant, lequel provoque des pluies entre le mois d'octobre et le mois d'avril. Donc voilà, pratiquement, si vous êtes dans la région, peut-être vous aurez quelques petites pluies encore actuellement, parce que nous sommes dans la période dans laquelle le vent nous mène de la pluie, mais sinon dans l'ensemble, un climat sec, un climat très bon, et vous êtes en pleine montagne. Qu'est-ce que vous voulez de plus? Donc voilà, la seule chose que vous pouvez aimer, peut-être, c'est encore une petite chanson de ceux qui nous viennent de cette région de Cabanes, et je vous la dédie à tous pour vous imaginer ce que c'est cette région de l'ensemble.

Anem a continuar parlant i, per exemple, je dois vous dire que la distribution agricole occupe une superficie labourée de 5081 hectares, non labourée 7563. Il y a des terrains, disons, improductifs, 506, lesquels, disons, sont lieux. C'est distribué, disons, entre 12342 des terres non arrosables et 808 des terres qu'on peut arroser, qui totalisent en tout 13150. Ses principales productions sont les amandes, les oranges, les arbres fruitiers. Et en ce qui concerne, disons, les bêtes, ils dominent les, disons, les vaches, des vaches, et surtout les moutons aussi, les chèvres aussi. En 1965, on a découvert à la veine des seringues un nouveau type de coléoptère troglobio qu'on a appelé Hydobates nevotae. La population occupe une colline, disons, en 294 mètres d'altitude, qui domine le plat de l'Arc et parcourt à ses pieds le précipice de Ravajol, ou disons, dépression de Ravajol, affluente de la rambla de la Viuda. Ces rues, comme toutes les populations très anciennes, sont très sinueuses, surtout celles du centre-ville, et plus larges, plus droites et plus planes, celles de l'ensemble. Et c'est très typique de l'édifice de la mairie, avec des fenêtres gothiques, et dans lesquelles, son rez-de-chaussée, se trouve la prison. Et la très connue arc de Porsche qui fut le jet de Moustassaf, qui était constitué tout ceci dans le 15e siècle. Junaël, comme je dis, dans la matière place de Vesgueza, y primitif au centre de population, et sa antique palau seigneurial de inscriptions pétrias de 1574. Toute la ville était, disons, cernée par des murailles, jusqu'à l'année 1857, et dans ses portes d'entrée, ceux de la mer, de San Mateo, de San Vicente, de Sant'Antoni et de Sitjar. Parmi tous, il faut remarquer que le dernier, c'est celui qui encore reste debout dans le village pour donner, disons, une image de ce qui aurait pu être cette ville. Le monument le plus important est sans doute le fameux Art Romain de Cabanes, déclaré monument artistique national à son 1931, situé dans le même centre du Pla de l'Arc, junt à la senda des Romans. 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Bon, bien sûr, vous me direz, disons que très souvent de fois, dans une zone comme ça qui paraît aujourd'hui même assez pas mal accueillante, au contraire, mais disons, c'est assez éloigné des centres de tourisme et on s'en aperçoit. Mais dans le contexte de l'époque, il ne faut pas oublier qu'aussi bien la plaine, aussi bien en bordure des mers, que vers des petits sentiers de montagne, il y avait une nombreuse population qui se déplaçait. Les chemins étaient empruntés par des gens à droite et à gauche pour pouvoir se déplacer d'un endroit à l'autre. Et bon, aujourd'hui, évidemment, avec les voitures, avec les moyens de locomotion que nous avons, c'est beaucoup plus simple de prendre la voiture, longer pratiquement la côte, et ne prendre vers la montagne qu'au dernier moment. Et bien, à l'époque, ce n'était pas comme ça. Les gens, en plus, ils marchaient énormément parce qu'ils n'avaient que ça. Ou la marche à pied, ou monter à dos d'âne pour se déplacer d'un village à l'autre. Mais vous pouvez vous imaginer que partout en Méditerranée, pratiquement, il y avait des gens qui naissaient et ils mouraient dans le village, et pratiquement, ils ne connaissaient qu'un ou deux villages autour du sien, parce qu'ils n'éprouvaient pas le besoin, ou ils n'étaient pas appelés à avoir ce besoin de se déplacer d'un endroit à l'autre. Bien, nous allons continuer une autre musique de mes, que moi je vais recordar ces régions, pour voir, però crec que canviarem de... 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

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Donc voilà, ça pour incidir, disons, ce qu'on a commencé à apprendre sur Cabanes. Il y a encore des autres choses. Par exemple, je dois vous dire, la ville se trouve, je vous rappelle, que se trouve à 294 mètres d'auteur, dominant le plat de l'Arc. Se présente une ville au potentiel touristique élevé par son histoire qui se reflète dans chaque coin de la rue, par son environnement naturel qui nous offre une union privilégiée entre la montagne et la mer, entre l'intérieur et le littoral. Que demander de plus? Tous les indices montrent que la ville fut fondée sous l'Empire romain comme étape de la fameuse Via Augusta qui traversait ces territoires. La preuve, un élément majestueux à Romain qui souhaite la bienvenue à la ville millénaire. Néanmoins, la ville actuelle ne fut créée qu'en 1243 comme l'un des villages et districts du droit particulier des Miravettes. Son développement rapide lui permit de réunir à son territoire en 1575 les châteaux de Albalat et Miravet. Cabanes de l'Arc, à 2 km de la ville, se dresse l'important art romain déjà mentionné. Au XVIIIe siècle. Après un de ses voyages à travers l'ancien royaume de Valencia, l'art romain fut déclaré monument historique artistique en 1931. Il existe plusieurs hypothèses sur son origine, mais la plus probable affirme qu'il fut construit pour commémorer la victoire du capitaine Lucio Marcio contre les Carthaginois en 210 avant de Jésus-Christ. Maintenant, je vous invite à faire une petite promenade avec moi dans la vieille ville. L'impressionnant monument romain n'est pas le seul site historique digne de visite, car la vieille ville nous réserve de nombreux vestiges intéressants. Par exemple, un ancien four ou les restes des remparts dont on peut encore admirer la porte de Sidjar. L'hôpital conserve une très belle façade du XVe siècle, juste à côté du palais gothique qui domine la place de l'église et qui est actuellement la maison communale. L'église de la paroisse fut construite au XVIIe siècle pour vénérer Saint Jean-Baptiste. Dernièrement, on peut visiter l'église de la Mare de Déu de l'Assumpció et aussi l'ermitage typique de Besantes au milieu d'une très belle vallée nommée Serre de Besantes. Un peu en dehors de la ville, c'est vrai, les ruines emblématiques et historiques des châteaux de Miravet et d'Albalat sont également très intéressantes. Il y a le Prat des Cabanes. Cette zone humide qui contient un important écosystème a été classée par naturel très près du Prat des Cabanes. Se trouve la Torre de Vassal, une ancienne tour de défense qui fut construite à l'époque de fréquentes attaques des pirates verts sur la côte. Les fêtes, dont je vous ai dit, 17 janvier, avec la célébration
en honneur de Saint-Antoine Abad, les premiers dimanches de mai ont lieu les fêtes de la patronne de la ville Notre Seigneur de Bon Succès. Le 29 juin, on célèbre Saint-Pierre. Début août, ont lieu les fêtes de Saint-Jean-Baptiste et Saint-Roch. Fin novembre, on célèbre la prestigieuse foire Expo Agricole de Saint-Andréu, qui présente les dernières nouveautés technologiques dans les secteurs primaires et de l'automobile. Donc voilà, ça, tout en étant un petit village de montagne, donc voilà, il y a quand même quelque chose de très important qu'on peut dire sur ces villes et que mérite surtout, disons, le déplacement et qu'on s'éloigne un peu de la côte pour visiter ces choses. On va écouter une musique, après on va revenir un peu, si disons, sur... Parce que io aussi, j'ai des photographies très boniques que je vois des tarongers. 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

nous évoquons avec vous les troubadours et les troubaïrites, la poésie occitane du trouba d'hier et d'aujourd'hui, au-delà de toute frontière.

0: 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Nous sommes toujours avec Franck Bardou dans cette recherche des sons à inventer, des idées qui ne sont pas perdues mais qui sont vivifiantes pour le corps comme pour l'esprit. Et tout cela, il écrit dans Nocturnal d'Erance.
1: Et la Nocturnale d'Erance, heurtée au front d'un vent de pierre, comme aurait écrit Nelly dans son poème à la Gitane, il y a en permanence, confronté à la perception émotionnelle et compatissante de l'humanité, le mur du ruel qu'on appelle le néolibéralisme, la structure imposée d'en haut, de plus en plus autoritairement, de plus en plus violemment dans les méthodes, à des gens qui n'en veulent pas, n'en veulent plus et n'en ont sans doute jamais voulu. Il y a oscillation permanente dans ma poésie entre un questionnement spirituel, sans réponse très affirmative autre que les perceptions gnostiques de ce monde, une confrontation permanente, c'est le second pilier, à cette dure réalité de plus en plus autoritaire et de moins en moins acceptable, et troisièmement, bien sûr, lorsque la vie sourit ou fait semblant de sourire, un élan amoureux. De ces trois piliers, je vous donne rendez-vous avec le second, qui se heurte au mur du réel ultralibéral, en vous donnant à entendre la clôture du nocturnal. Rendezvous. 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Rendez-vous. Nous nous retrouverons place des ouragans. Les arbres et les trails, les voitures, les feuilles, tout s'éparpillera sur les chemins brisés de tourmente en déluge. Nous nous retrouverons place des pestes noires, enjambant mille morts, bouche bée dans les rues, sans espoir d'échapper, ni plus tard ni dès lors, à la faux du malheur. Nous nous retrouverons place des misérables, entre mille accablés de famine et d'effroi, lorsque ne seront plus que bois dont on fait feu pour l'absurde machine. Nous nous retrouverons place des irradiés, quand tout autour de nous, nous ne pourrons rien prendre d'eau, de terre ou de vent sans y trouver la mort, le cancer et les larmes. Nous nous retrouverons place des révoltés. Chaque palais construit sur le dos des plus humbles aura vite explosé en des milliers de perles dont nous ferons collier. Nous nous retrouverons rue du plomb dans le crâne, quand la junte civile ouvrira ses canons sur la tempe des pauvres, qui répondront de bombes, de pierres et de griffes. Nous nous retrouverons au square du réveil, quand tous les accablés de servir, de souffrir, de payer ou pourrir, lèveront haut la tête et le poing et le droit. Nous nous retrouverons humains redevenus.
0: Voilà un état d'urgence poétique, comme Franck Bardou le définit plus loin dans ses chroniques démiurgiques, qu'il est nécessaire d'écouter aujourd'hui pour remettre un petit peu les idées à leur place dans ce monde qui va tourbillonnant sans vraiment nous laisser d'autre choix que de nous retourner sur nous-mêmes, si je peux l'exprimer ainsi.
1: C'est-à-dire qu'on nous laisse toujours le choix démocratique entre la droite extrême et l'extrême droite, ce qui est un petit peu désespérant en termes, en tout cas, de considération économique.
0: Et c'est en ce sens que la poésie de Franck Bardou est nécessaire à écouter. Je vous propose d'écouter cette chanson que nous avons enregistrée dans Poète du Sud, que Franck a appelée « Desnus ».

0: Cette chanson, Desnus, a un côté militant, comme toute la poésie de tout poète, évidemment, mais celui-ci est la quête d'un voyage inattendu. Et cerc espace enda com mai, cal dintre d'état dignitat. Qu'est-ce que ça veut dire, Franck?
1: Alors, deux choses. D'abord que, je le rappelle, pour ceux qui ne maîtrisent pas bien la culture, la langue occitane et qui ne connaissent que la culture française, je recommande la lecture de Cyrano de Bergerac, car Cyrano de Bergerac incarne en toute chose l'âme, l'esprit et la dignité de la culture occitane. Edmond Rostand le savait, l'assumait et l'aimait. En l'occurrence, la dignité, le parage, le panache, c'est ce qui fait qu'un homme tient debout au lieu de marcher à quatre pattes comme un chien bien élevé. La dignité, c'est ce qui fait qu'un peuple décide sans qu'on le lui permette, juste parce qu'il sait que c'est ce qu'il doit faire pour être, de reprendre sa langue, quoi qu'en pense le conseil des soi-disant sages qui n'y connaissent rien. La dignité, c'est ce qui fait que des gens qui sont honteusement exploités disent « Stop, cela suffit, cela cesse d'être, nous ne servons plus. » Et je m'en réfère en cela à un autre génie occitan, Étienne de la Boétie, de Sarlat, un périgourdin, comme Arnaud Daniel, qui a là-dessus commis un discours sur la servitude volontaire qui me sert tellement de boussole qu'il est à la boussole du volume 5 des Chroniques démiurgiques actuellement en préparation.
0: Un poète, ça peut s'énerver?
1: Je m'énerve.
0: Et Charles Cros s'énervait dans ce texte aux imbéciles.
1: Méfiez-vous du poète.

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0: Au sein de ces chroniques, il y a actuellement publié ou a publié près de 250 poèmes. J'aborde aussi bien l'évocation historique stricte des poèmes mémoriels que des poèmes qui, renvoyant à ces héros de la résistance antifasciste, nous placent au-devant d'une actualité qui rend leur engagement tout aussi actuel qu'il y a 80-85 ans. Parmi les manifestations de l'autoritarisme montant, il y a l'assignation au confinement strict qui a donné lieu à Barat d'Inca d'Oustal, l'un des poèmes des chroniques démiurgiques, qui en français dit à peu près ceci. En clouant nos maisons comme des ours en cage, nous veillons au portail entre la peur, la rage, à défendre l'entrée de ce qui fait mourir. Chaque ami, un couteau, et chaque amour, un crime. Solitude en manteau d'étroitesse et d'abîme. À l'ombre de la nuit, ne plus revoir mon père, pour ne pas le tuer en souhaitant l'embrasser, buvant de loin sa voix comme du bien la source. Confiné loin du mal, notre mal est dedans, car de vallées en cime, toujours il nous pétrit, jusqu'au soupir ultime où se cache le bien.
1: Nous écoutons ce poème de Franck que j'ai eu le plaisir de mettre en musique à l'occasion de la réalisation de Embarat, La Primo en Clauso, confiné le printemps clos aux éditions Trobavox, CD qui regroupe la participation également de Sandra Hurtadoros, Naima Chemoul, Giovan Petru Pieve, Vicente Peradal, Abdalatef Bousbiba, le disque des amis qui n'ont pas oublié que nous étions confinés pendant un peu trop longtemps à notre goût.
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0: Nous sommes toujours avec le poète Franck Bardou. Nous allons parler de cet état d'urgence poétique, las chronicos demiurgicos, les chroniques demiurgiques.
1: C'est des sujets fondés sur la mémoire de la résistance à la montée du fascisme et du franquisme en Espagne. Par les républicains, qui sont pour moitié des gens faisant confiance à l'État, socialistes, communistes, de l'école stalinienne, et pour l'autre moitié, la plus importante à mes yeux, en tout cas aux yeux de mon cœur, qui ne font aucune confiance à aucun État, les membres du PUM, les membres de la CNT. L'universel commence au local. À trois communes de la mienne, Gallac-Tulsa, se dresse le mémorial du camp du Verny, camp de détention pour les individus réputés extrêmement dangereux au plan politique. Dangereux pourquoi ? Ils étaient républicains espagnols. Et ils ont été enfermés comme des chiens sauvages dans un camp, dans des conditions épouvantables, un camp de concentration, ça s'appelait comme ça, à quelques pas de chez moi. Et je l'ai magnifiquement ignoré jusqu'à ce que la curiosité me fasse appuyer sur le frein pour m'arrêter et voir 155 braves morts dans des conditions épouvantables à trois près, trois qui ne sont pas, qui sont revenus se faire enterrer auprès de leurs camarades longtemps après une vie récupérée, reconquise. Et ces gens-là, j'ai voulu leur rendre hommage dans un premier lieu, me documenter sur ce qu'avaient été les républicains de la 26e colonne d'Urruti, ce qu'avaient été les brigades internationales, les enjeux qui avaient donc constitué leur engagement et l'adversité à laquelle ils s'étaient confrontés. Et j'ai rencontré l'horreur, les faits réels des pratiques de l'extrême droite, une fois qu'elle a les armes en main et qu'elle s'arroge le droit de juger autrui sur le fait qu'on est d'accord avec elle ou pas. Et là, j'ai compris pourquoi ces héros étaient morts en héros. Et j'ai voulu leur rendre hommage pour dire « Moi, je ne suis pas de l'État qui vous a enfermé, je suis de l'engagement qui vous a anobli. »
0: Sandra Hurtado-Ross chante « Clamor », un texte de Federico García Lorca, le CD qu'elle vient de consacrer à ce travail de mémoire, puisque elle-même est petite fille de républicain espagnol, et elle raconte l'histoire de son oncle qui, une balle dans la tête, est resté quelques jours caché dans le tronc d'un olivier. Clamor, dans les tours jaunes, les cloches sonnent le glas, sur les vents jaunes s'épanouit le son des cloches, par un chemin s'en va la mort. Couronnée de fleurs d'oranger fanées. Elle chante et chante une chanson sur sa viole blanche. Elle chante, chante, chante. Dans les jours jaunes s'arrêtent les cloches. Le vent, dans la poussière, sculpte des proues d'argent. Federico García Lorca, dont nous savons qu'il a été jugé sommairement et tout aussi sommairement fusillé en 1942, le poing levé en disant ses poèmes

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la symphonie scène 1, l'Orologio de Haydn. 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

La ballade numéro 4 est de Frédéric Chopin. 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
2: C'est à l'escoute des radios Occitanie, c'est la seconde heure d'El Matisse, l'Oudilus, l'Oud des œufs et des mailles, bah, qui l'aurait tour de l'information. Une tustade des drones près d'une centrale nucléaire à Emirates Arabes Unis provoque une incendie, SNCF des Nafrats. L'Ougouverne Emirat a dénoncé hier une escalade périlleuse, un acte d'agression inacceptable et une menace directe à la sécurité del pays. Fin des citations. Hausse des prix des carburants, Sébastien Lecornu présentera à quel dijous la adjude nouvelle, Spelmes des Djung. Le Premier ministre dévoilera le dispositif nouvelle d'adjude carburant, Spelmes des Djung, conformément aux engagements qui a eu au presse annonce Matignon. Et toute une a abandonné l'idée d'une primaire à Esquerre par la présidentielle des 2027, a assuré l'écologiste Yannick Jadot. Le candidat écologiste à l'élection présidentielle des 2022 opposa à laquelle primaire prépose l'élaboration des parabades d'un programme et d'une équipe commune. 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

0: 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Et à retour d'un trapa Camille qui nous parle de la Joconde.
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1: Une chronique à ton attrapa sur l'Instagram des radios Occitanie. Grand merci, Camille. Allez, continuons. 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
3: La cuisine, la gastronomie, c'est avant tout une histoire de personnes. Une histoire qui se transmet dans les familles, de génération en génération. Dans le tout nouveau parc naturel régional Corbière-Fenouillède, Philippe Marcy est allé collecter la mémoire culinaire auprès des habitants. On le retrouve au cœur du Festival des saveurs pyrénéo-audoises, qui a lieu à Quillan, et où un atelier était proposé pour découvrir cette mémoire culinaire et savourer ses recettes patrimoniales.
4: C'était une action pour essayer de surtout de faire rencontrer les gens à travers

0: Leur mémoire, une de leurs mémoires, sur un grand territoire qui fait 99 communes. Et quand il y a eu un travail tout autour de la genèse du parc, ils ont décidé que ce travail se ferait précisément sur la mémoire et le patrimoine culinaire, que les gens avaient sans doute des choses à échanger ou comparer sur des recettes traditionnelles ou sur des recettes apportées par des migrations comme la migration espagnole ou autre aujourd'hui. Voilà.
1: Philippe, ce qui était important pour vous, c'était aussi les rencontres vous avez pu faire avec toutes les personnes. Chaque recette a le nom de la personne à qui ils attribuaient la recette.
0: Tout à fait. Chaque recette, c'était le but d'aller à la rencontre des gens des villages et qu'ils fassent ressortir leurs recettes enseignées par les mamans ou les grands-mères ou parfois les hommes à travers des recettes plus collectives, tout ça. Et donc de redonner la recette à la personne qui me l'avait prêtée ou enseignée ou parfois même cuisinée. C'était le but. Et de les mettre en valeur à travers ce carnet de recettes tout en mettant des entrées, des plats et des desserts et en mettant de l'ensemble du parc, pas simplement que de collecter dans les Corbières mais aussi dans la Haute-Vallée où il y a une influence beaucoup plus espagnole, dans le Fenouillade où l'Ouillade va ressortir de faire ressortir des plats comme ça, mais pas que des grands plats aussi, des trucs comme les cliquettes d'œufs, assez emblématiques du territoire en quelque part aussi.
1: Et donc cet après-midi là on va aller accueillir Mireille
0: et Alan. Et ils vont nous parler de recettes, ils vont faire une conférence, atelier conférence autour des recettes et surtout un peu emblématique de ce coin de la Haute-Vallée, la rousole, voilà, ils vont mettre des trucs en franco-occitan, en mettant la langue en avant parce que la langue ressort à travers et le patrimoine local et aussi des noms de recettes, le sagi par exemple, qui est la panne de porc, et voilà, qu'on emploie à la fois en catalan et en occitan.
1: Et quand ça cuit, c'est quoi le bruit que ça fait?
2: À 15 ans, vous avez pshh. Ah ben oui, parce que tu as mis de l'huile d'olive dans la poêle, et tu rajoutes les oignons, ça fait pshh.
1: Mireille, combien de temps pour préparer une belle rousole comme celle-ci?
2: Ah, comme celle qui est là, qui est quand même avantageuse, on va dire. Alors, j'ai mis un peu plus d'une heure. Entre hacher tous les oignons, l'ail, le persil, dans la salade, émietter la saucisse, couper et casser les œufs, enfin, tout le tremblement. Et tout avec les mains, ciao, ciao. Puis après, tu la fais cuire, et ça, c'est un peu long parce qu'il ne faut pas qu'elle brûle. Donc, selon l'épaisseur de ta rousole, tu vas plus ou moins laisser cuire. Mm-hmm. C'est toujours pareil, tu la soulèves un peu discrètement, voir si elle n'est pas trop noire.
1: Les produits qui servent à faire à la rousole, est-ce qu'ils sont peu de saison là? On est au mois de septembre.
2: Non, on peut la faire toute l'année. Non, parce que c'est de la cansalade, donc de la du porc séché, de la chair à saucisse, des oignons, de l'ail, du persil, après du poivre. Il y a un peu de thym. J'ai rajouté du thym.
1: Cette recette, votre famille, votre mère peut-être en faisait
2: Ma mère mettons. Ma mère ne cuisinait pas trop parce qu'elle travaillait, donc voilà. Mais ma mamée, oui, ma mamée en faisait parfois. Parce qu'ils étaient à la ferme, donc ils avaient... En gros, tous les produits, ils les avaient dans la porte, quoi.
1: C'est plutôt la recette de la grand-mère, du coup.
2: Oui, voilà, oui, ça a sauté de génération. Approchez-vous, servez-vous. Oui.
1: Alors, que vous en pensez, cette rousole, elle est bonne?
3: Très bonne.
2: J'ai pas fait la soupe.
3: Un peu de calme.
1: Vous connaissiez déjà?
3: Pas du tout, pas du tout. Moi, je suis de région parisienne.
1: Bon, bravo, tu avais travaillé, Mireille. Et si vous aussi, comme cette Parisienne qui était présente donc pendant ce Festival des Saveurs, à qui on voulait découvrir eh bien, les belles recettes venues du Parc Naturel des Corbières-Fenouillèdes, vous pouvez vous rendre sur leur site internet dans les rubriques « Les actions du parc ». Cette création a été réalisée par RCF Pays d'Aude dans le cadre du partenariat entre l'Assemblée Régionale des Radios Associatives et la région Occitanie-Pyrénées-Méditerranée.
4: Chez les scouts des radios de Citagne, qui le retour de l'actualité. Une tustade des drones près d'une centrale nucléaire à Emirates Arabes Unis provoque une incendie. SNCF des Nafrats, Lougouverne, Emirates, a dénoncé hier une escalade périlleuse, un acte d'agression inacceptable et une menace directe à la sécurité del pays. Fin des citations. 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Mas, Baki, à Copot, Cambia. Et ben, oh, à quel matin, fin de la pluie, sera des soleils à la race de la mare, une fera des énaux gras, et soleil tabé, d'El Coustat, des carcassons, une fera 7 de gras, et à quel matin, une zaroudes, un bé des soleils tabé, 13 à s'insérer toujours un bé des soleils, c'est qu'il y a nous, des Grise, Suscastres, Toulouse, Saint-Gaudens, Tarbes, Fouche, Auch ou encore Montalba et Caos, qui ont tous celles à Grise et oh, quand même, une peau des plages sur Font-Romeu, on fait 8 grâce à sa calmatie. Et d'une l'après-dina, des plages toujours à Font-Romeu et Perpignan. Perpignan, on fera bien grâce, Sbinté du Sabézier, Sambé des Soleils, comme à Montpellier, Saint-Afrique et Rudès. C'est que nous, celle couverte par tout le monde, fera des œillets à Zalbi, Toulouse, 16 à Saint-Gaudens, 15 à Pamias et Tezenau, del Coustat, de l'île des Baches. 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Et dans la météo, per Dema, 10 mars, et ben sera le retour del Soleil, sous Titanio Tout, fera des œillets à Toulouse, des œillets à Auch, bin à Carcassonne, bin tabé à Béziers et Perpignan, des œillets à Fouge, Saint-Gaudens, et 13 del Coustat, Demain, des Demadine, l'après-midi, toujours des soleils. 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Et alors, parlant de l'histoire du rugby, un bé Olivier Flumien, épisode 4.
5: Nous sommes en compagnie de Xavier Lacarce, professeur à l'Institut d'études politiques de Bordeaux, qui nous raconte l'histoire du rugby. Xavier Lacarce a publié en 2017 aux éditions Cairn un ouvrage intitulé « Une petite histoire du rugby ». Nous abordons l'histoire du ballon ovale dans la tourmente du premier XXe siècle. Alors la Première Guerre mondiale va prélever sa sinistre moisson chez les rugbymen. Comment est-ce que le conflit affecte-t-il le monde du rugby ?
6: Alors d'abord, forcément, et comme vous le dites, en tuant ou en mutilant une génération entière, le rugby, forcément, qui était pratiqué par des jeunes gens, a payé un très très lourd tribut à la Grande Guerre. Alors ça a concerné des jeunes Français mobilisés, des ressortissants de la couronne britannique qui se sont massivement engagés alors même que la conscription n'y existait pas. On a aussi tous ces jeunes gens venus des antipodes pour mourir sur un continent à des milliers de kilomètres de chez eux. Donc bon, il y a son lot d'atrocités et le rugby n'a pas donné sa part aux chiens. Il a même produit quand même son lot de héros dont la mémoire est entretenue d'ailleurs de différentes façons. On trouve des monuments aux morts particulièrement garnis dans de nombreux stades. On a d'ailleurs bon nombre de stades qui sont nommés en mémoire de soldats et rugbyman tombés en 14-18. Alors, je prends quelques exemples français. Par exemple, Armandy, qui était le fondateur du SU Agen, est mort à la guerre. Aimé Giral, qui avait été un héros de la finale de l'USAP Perpignan en 1914, est également tombé au champ d'honneur. On aurait Marcel Boyau, qui a donné son nom au stade de Dax, qui était un as de l'aviation et qui était capitaine de la France, du 15 de France avant la Grande Guerre, etc. etc. Bon, donc on a vraiment cette mémoire qui est entretenue, qui correspond effectivement à un réel sacrifice. Je citerai un dernier exemple plus international. On dispute aujourd'hui le trophée Dave Gallagher entre la France et la Nouvelle-Zélande, et ce trophée doit son nom à un rugbyman talentueux, hein, qui était un grand joueur All Black et qui était venu mourir en Belgique, je crois me rappeler, alors là encore qu'il était tout jeune. Donc voilà, on a beaucoup de victimes, et puis ceux qui forcément ont survécu sont forcément affaiblis, bon, et ont d'autres choses à faire et à penser qu'à jouer au rugby, et renouer avec la vie normale sera pour bon nombre d'entre eux extrêmement difficile. Néanmoins, et je terminerai ma réponse en signalant ceci, c'est que si ça n'a pas toujours été facile à titre individuel, les fédérations ont mis un point d'honneur justement à renouer avec le calendrier antérieur à la guerre, sitôt celle-ci terminée. Hein, puisque effectivement, se remettre à jouer au ballon, rediscuter des rencontres internationales, était bien évidemment la preuve que la paix était bel et bien de retour. Et ce point a eu, et on en reparlera peut-être ultérieurement, une vraie importance pour le rugby français, parce qu'il était menacé d'être mis au banc de l'Ovalie en 1913-1914. Pour des mauvais comportements qu'on n'a pas fini de croiser. Et bien évidemment, tout ceci est mis sous le boisseau en 1919, où effectivement le retour à la normale passe par le retour de relations, y compris rugbystiques, entre les alliés que sont les Britanniques d'une part et les Français d'autre part.
5: Alors le conflit, une fois terminé, les années 20 et les années 30 voient toujours la domination des rugby britanniques. Comment ceci évolue-t-il ?
6: Alors, en fait, il faut distinguer deux plans. On a une domination maintenue d'un point de vue, on pourrait dire, politico-institutionnel de la part de ce rugby britannique. D'un point de vue plus directement rugbystique, hein, si l'on en juge à l'aune des résultats, c'est beaucoup plus douteux, puisque dès ce moment-là, on les recroisera sans doute, les Néo-Zélandais et les Sud-Africains sont supérieurs aux Anglais, aux Écossais et à leurs voisins de l'hémisphère nord. Bon. Mais le fait est que dans le décorum, dans la manière dont c'est perçu, on a effectivement le sentiment que le rugby britannique est particulièrement bien portant, et ce notamment dans le cadre, alors, de ce qu'on appelle aujourd'hui le tournoi, qu'ils appelaient plutôt l'International Championship à ce moment-là, et qui est le rendez-vous annuel, hein, de plus en plus ritualisé, des équipes d'Angleterre, d'Écosse, de Galles et d'Irlande. Le cas français est un peu particulier, on y reviendra sans doute. Et ce tournoi, hein, qui se tient en début d'année, selon une sorte de calendrier immuable, hein, de tradition comme ça savamment entretenue, voilà, permet effectivement de donner l'image, hein, d'un Royaume-Uni qui est toujours aussi puissant, qui n'a pas changé justement depuis Victoria, alors même qu'on sait très bien que d'un point de vue géopolitique ou économique, c'est pas tout à fait le cas. Mais ce qui compte, c'est quand même effectivement de se donner à voir avec une certaine autosatisfaction. Ça passe par les matchs du tournoi, mais ça peut passer aussi bien par le Varsity Game, par exemple, ce match. Alors, ça ne se borne pas au rugby, mais c'est lui qui nous intéresse, qui oppose chaque année Cambridge et Oxford et qui a un très très grand succès. Donc, pour finir de répondre là-dessus et au risque de me répéter, on a effectivement des rugby britanniques qui, dans les années 20 et 30, paraissent ne pas changer, qui sont très fiers de pas changer, qui sont très désireux de montrer de pas changer, alors même qu'il y a probablement de manière plus souterraine des évolutions. J'en cite juste une qui est peut-être portée contre le maillon faible de ce rugby britannique, maillon faible au sens social du terme, c'est le départ de bon nombre de joueurs gallois dans les années 30, hein, on sait que les années 30, bien évidemment, sont les années de la Grande Dépression, vers le rival trésiste. Donc il y a cette espèce de menace du 13 qu'on a déjà croisé et qu'on recroisera, qui est là en filigrane et qui, dans les années 30, est bien présente malgré les apparences de normalité et d'éternité d'une couronne britannique immuable et dont le rugby serait l'un des plus beaux fleurons.
5: Nous étions en compagnie de Xavier Lacarse, professeur à l'Institut d'études politiques de Bordeaux. Xavier Lacarse a publié une petite histoire du rugby parue en 2017 aux éditions Cairn.
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0: Donc Claude Lelouch partageait la Palme d'Or, mais un autre film qui est Signore e Signori de Pietro Germi.
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1: Il y a Force au Monde, il y a Agnès Jaoui qui représente en France. Et il y a pour ce monde intéressé, il y a tabé des films à la quinzaine des cinéastes, qui avant zéro à la quinzaine des réalisateurs, et qui est une sélection parallèle, il y a pour ce film intéressé, et il y a tabé la semaine de la critique. À quoi fait 30 aussi films de Mike et la sélection officielle. Donc, on fait forcément
0: cause. De la compétition qui ne parles-tu, qui est la plus intéressante pour découvrir cinéastes nouvelles
1: La plus intéressante, c'est la semaine de la critique. Parce qu'ici, il y a des films qui sont complètement desconnus.
0: Des jours.
1: Notamment des films des indépendants américains qui sont qu'à Cannes ou qui sont pas dans la salle commerciale. Parce que ce sont des films qui ne marchent pas en Amérique, alors les Américains nous exportent pas, parce que exportent sont que les films qui sont quand même stade des box-office déjà aux États-Unis, comme qu'on fait que des bénéfices. Mais le pitch film du cinéma indépendant de New York, parce qu'il y a tabé un cinéma indépendant sur la côte est, parce que le côte très scope de les films qui viennent sont les films d'Hollywood, de la côte ouest de Los Angeles. Mais il y a tabé, il y a toujours des cinémas à New York, mais bon, vous ne savez jamais. Le seul que connaissez, c'est Woody Allen, mais bon, il n'y a mai d'autres.
0: Le directeur actuel de le Festival de Cannes, c'est le Thierry Frémaux, et des figures à une pièce importante des orchestres sélectifs.
1: Alors Thierry Frémaux, il est où les connaissez-vous? Parce qu'il est l'administrateur de l'Institut Lumière à Lyon. Et d'ailleurs, il a commencé sa carrière en faisant des études de la salle de cinéma de Lyon. Et comme quoi que les Kouneguerri, quand il est délégué général de la Cinémathèque, il a causé pour être délégué général du festival. Bon, c'est un homme, c'est lui qui fait la maille d'activité, après, pour le président officiel, c'est qui pour faire politique. Bon, c'est lui qui fait le travail de sélection, parce qu'il est quand même vrai qu'il parle de la semaine de la critique, il y a tabé 12 000, très proche de 13 000 films à Beyre et per causi. Per arriver à la centenaire des films qui sont causi dans la différentes tiers, quand même visionner 10 000 films qu'on peut forcément importer.
0: Alors, il y a quelqu'un qui fait la différence entre Venise et ce qui se fait à Cannes. Est-ce qu'à Venise, acceptent les films de la plateforme comme Netflix, de la compétition, alors qu'à Cannes, Thierry Frémaux tend à se déséparer d'un coup?
1: Ah ben c'est une bonne question. Est-ce l'évolution de l'industrie cinématographique que, par exemple, l'industrie cinématographique en France est déjà par une administration qui est sous le Centre National du Cinéma, le CNC. Il y a quelques années, face à l'évolution de la technologie, on a cambié de nom et c'est sous le CNC du cinéma et de l'image animale. C'est-à-dire que dans le rapport du CNC, il y a toute une part du rapport, il n'y a pas seulement un rapport sur la production, un rapport sur la distribution, et un rapport sur l'exploitation, sur nos endroits, sur les films, sur les théâtres cinématographiques, sur les salles de cinéma. Alors, il y a une autre sur la télévision, et une autre justement sur le support d'Internet, et qui tombe les DVD maintenant, et qui est Internet. 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
0: Et je pense aussi au péril que représente l'intelligence artificielle, qu'il y a des films qui peuvent être faits, mais à quoi?
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0: Je risque d'apprendre dans quelques années qu'un film qui gagnait un prix, ça n'est pas.
1: Sérieux, terrible. Sérieux, terrible.
0: Comme un livre qui peut être fait, mais
1: à la discussion avec une étudiante qui me disait ah, le diplôme, c'est pour une femme, mais l'IA, c'est terrible. De dire que des diplômes de 13 cycles, c'est pour une femme, mais l'IA, c'est terrible, comme remarque. Alors, dès qu'il balle, le travail scientifique ou artistique, c'est une machine de merde pour se copier.
0: Disons que ce festival, par exemple, Cannes, est-ce que Cal suit une ligne ou,
1: Ni une ligne, ni à Cannes. Honnêtement, une en sus deux, c'est une film française, une en sus deux, c'est un film américain, créé plus près. Il n'y a pas de hasard. Il y a quand même un sage d'équilibre. Et de toute façon, la sélection, il n'y a que des mondes reconnus. Il n'y a pas de surprises. Il n'y a pas de Jean-Pierre Denis. Hein, non. Qui arrive toutes les 40 ans.
0: Autrement, il n'y a pas de thèmes qui sont favorisés par rapport à d'autres.
1: Pensi pas ça. Là où on était, Quentin Tarantino, où tu as une presse à mes Pulp Fiction, hier, il y a eu Lucha Inès qui montrait vos épouses et concubines. Tu avais quelqu'un des mailles importants que le Quentin Tarantino. Ben, Roland Narunte, l'ambiance décidite, qui est le film américain, qui est un rôle présent. Il est ripulé par le film chinois. Mais, bon, en cause de l'audace, parce que Tarantino est un grand cinéphile et à faire partie d'initiatives à quel film. Mais, bon, le film chinois est replat, ben, il pose des concubines. Roma esthétisant, mais ça me dit pas trop à quel type de film, mais quand même, il y a des polémiques. Mais vraiment, quand même, quand Michael Koff, Kabuset, Tabé, le presse, Tabé, c'est gulette dans la salle.
0: Est-ce que le prémi, lui qui obtient la Palme d'Or, a une meilleure d'entrée dans le cinéma ou?
1: Honnêtement, il y a des films de cops qui sont sortis sur les mainstreams dans la salle commerciale qui est le festival. Et des cops il y a des films qui sont sortis sur une maille de 16 mois après, c'est-à-dire à l'automne. Mais à quoi cambio passe la capitale? De toute façon, il y a une presse à quoi garantisse pas sa présence au box-office. Non, brico.
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1: 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Et retardé, parce que ça, vous pouvez que la fin des tickets arrivait pas en 45, arrivait en 49. C'est pas évident, là, l'économie euro des 30 ans. Après, c'est ça, tout va être bon, c'est ligat à ces événements. 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Oui, c'est particulier, c'est un peu un ressort aux événements parisiens.
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0: naufrage, Pasquetu, sur Radio de Citagne.
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2: C'est l'histoire d'un homme qui tombe d'un immeuble de 50 étages. 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
2: 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Donc on a émis un certain nombre d'hypothèses avec mon compère Nicolas Gauvry, avec lequel on a fait pas mal de ses études. Et on est arrivé avec les idées suivantes. Donc la première, c'est que ces messages sur les personnes à haut QI, elles sont issues en grande partie de psychiatres et de psychologues qui voient des personnes à haut QI en consultation. Ok, mais alors, les personnes qui vont consulter un psychiatre et un psychologue, c'est pas n'importe qui non plus. En général, on a une bonne raison de consulter un psychiatre ou un psychologue. Autrement dit, la population des personnes à haut QI que voient ces psychiatres et ces psychologues, elle est juste pas représentative de toute la population des personnes à haut QI. Évidemment, les gens qui consultent un psychiatre ou un psychologue, ils sont pas tous malades, mais il va y avoir chez eux une surreprésentation des personnes qui ont des troubles mentaux, des troubles psychologiques ou des difficultés diverses et variées qui justifient d'aller consulter. Donc en quelque sorte, ce que les psychiatres et psychologues voient dans leur cabinet ou dans leur service hospitalier, ils voient une corrélation entre des gens qui sont à haut QI et des gens qui ont des problèmes psychologiques. Bah oui, bien sûr, c'est pour ça qu'ils consultent. Le problème, c'est d'en tirer des généralisations sur l'ensemble des personnes à haut QI alors qu'ils n'en voient qu'une fraction. Hein, c'est là tout le problème. Donc on voit le biais inhérent à ce que les cliniciens finalement peuvent voir dans leur consultation. On ne devrait pas se fier à ce qu'ils disent sur la base de leur consultation. On peut penser que dans les associations qui regroupent des personnes à OQI, que ce soit des adultes ou des associations qui regroupent des parents d'enfants à OQI, on peut avoir sans doute les mêmes biais. Parce que finalement, les gens qui éprouvent le besoin de rejoindre une association, c'est pareil, c'est pas tout le monde. On a une bonne raison de vouloir rejoindre une association. En général, quand on est parent d'enfants à OQI, c'est parce qu'on s'est rendu compte que notre enfant à OQI avait un problème, qu'on va chercher de l'aide auprès de parents qui ont des problèmes similaires. D'accord ? Les enfants à OQI qui réussissent très bien à l'école, eh bien, ils réussissent très bien à l'école et on va pas leur faire consulter un psychologue. Ils passeront jamais un test de QI. On saura jamais qu'ils sont surdoués et on va pas rejoindre une association pour parents d'enfants surdoués. D'accord? Donc, vous voyez aussi que dans les associations, évidemment, il y a un biais de représentativité énorme. Donc, quand les associations disent, ben, regardez, tous nos adhérents, ils ont des problèmes, ben oui, c'est pour ça qu'ils sont adhérents. Mais, à nouveau, on doit pas généraliser ce qu'on observe dans les associations à l'ensemble de la population des personnes à OQI. Bon, après, on peut aussi retracer ce genre de croyances sur les personnes à OQI, si on remonte un petit peu au 19e siècle, à Cesare Lombroso, qui a un peu propagé ce mythe du génie fou, voilà, des gens très brillants, mais qui étaient aussi un petit peu bipolaires, etc., ou schizophrènes. Bon, mais ça, on va dire, c'est des anecdotes, mais ça alimente un petit peu l'imaginaire sur les personnes à OQI. Et puis, je pense qu'il y a aussi un petit peu à l'œuvre le sophisme du monde juste, voilà, qui est peut-être familier pour une partie d'entre vous, qui est cette idée qu'on aime bien quand même qu'il y ait une justice dans ce monde. Et alors, quand on voit qu'il y a quelqu'un qui a 145 de QI, il est plus intelligent que les autres, il a eu les meilleurs diplômes, il est le plus riche, il réussit tout ce qu'il fait, non, quand même, il pourrait pas en plus être bien dans sa peau. Ça serait vraiment trop injuste. Bah oui, mais peut-être que le monde est pas si juste que ça, en fait. Hein? Donc cette idée de vouloir que, ah oui, parce que quelqu'un il a toutes les chances, bah il faut vraiment qu'il soit un peu malheureux à côté. Bon, c'est quelque chose d'intuitif, on a envie que ça soit vrai, mais bon, peut-être que c'est pas vrai, peut-être que le monde est pas juste, et peut-être que quand même il y a une corrélation positive entre le QI et toutes les autres variables sociales.
0: Quiero donc un extrait de la conférence de Frank Ramu sur les personnes à haut potentiel intellectuel, voilà que apprécieront de causes à cette conférence. Et ironiquement, dans la salle de conférence d'Agora à la Beige, dans la banlieue toulousaine, qui y a tabé, eu saludo ben este et de las thérapies entre berguetos et à ce que c'est en septembre 2022. Et bah, à qu'est-ce qu'il n'y a pas? Mais ce que va au déchat, soit un tricoire n'est pas là.

0: de géobiologie, de méditation, de bol tibétain, de chamanisme, de kinésiologie et de plein d'autres trucs mystiques et quantiques. Mais pour en revenir à la conférence qui m'intéressait, il était question du rôle de la naturopathie dans la prévention des maladies. La conférence était animée par une pointure dans son domaine, le directeur d'une école toulousaine affiliée à la Fédération française de naturopathie. Et ça partait pas trop mal, et j'étais presque rassurée quand le conférencier a affirmé, je cite, « avoir un pied dans la tradition, un pied dans la science ». Mais malgré ses efforts pour tenter de se distinguer de celles et ceux qu'il considère comme de mauvais naturopathes, en fait ça a vite dégénéré, et on a eu droit aux habituels arguments poussiéreux sur les bienfaits de la naturopathie d'une part, et les limites de la médecine actuelle d'autre part. Alors certes, c'est une bonne chose de rappeler que les consultations en médecine générale sont souvent trop courtes pour que les patients et patientes se sentent écoutés. Ou bien encore que la place de la diététique dans le suivi médical est encore trop peu importante. C'est très bien de mettre ça en avant, de pointer du doigt les failles de la médecine en souhaitant voir les choses évoluer positivement. Mais c'était inutile et surtout trompeur d'affirmer que la médecine n'est pertinente que dans les cas d'urgence, d'affirmer que les médicaments et vaccins permettent de vivre plus vieux mais malades, ou bien encore d'affirmer que le progrès n'amène pas que de bonnes choses, puisque dans les pays où l'on ne mange pas à sa faim, on aurait moins de problèmes de santé. Bien évidemment, le conférencier a mentionné les piliers de la naturopathie. Vitalisme, holisme, causalisme, hygiénisme. Il ne manquait que l'humorisme et le tableau aurait été complet. Mais le comble, c'était quand même de vouloir faire croire que la naturopathie est une discipline qui évolue à la manière d'une discipline scientifique, tout en passant son temps à se référer aux enseignements obsolètes d'Hippocrate, des médecines traditionnelles et des hygiénistes du XIXe siècle. Au cours de sa conférence, le conférencier a pris de grandes précautions de langage pour tenter de faire croire que la naturopathie ne relevait pas de l'exercice illégal de la médecine. Mais dans le même temps, il parlait de sa patientèle, des bilans prétendument non diagnostiques à base d'iridologie, d'observation de la langue et des oreilles ou du pouls chinois, et il prétendait aussi pouvoir prévenir, stabiliser, voire traiter de nombreuses pathologies. Par exemple, il a indiqué qu'on pouvait prévenir la plupart des cancers uniquement en changeant d'alimentation. Il a indiqué que le jeûne et l'alimentation permettent de guérir le diabète de type 2, que le jeûne et la gestion du stress permettent de prévenir les maladies neurodégénératives telles qu'Alzheimer, ou encore qu'il valait mieux nettoyer le terrain plutôt que de prendre des antidépresseurs, ce nettoyage de terrain étant aussi adapté pour traiter la fibromyalgie. Au sujet de l'alimentation, puisque le conférencier se présente comme nutrithérapeute et se prévaut d'un diplôme universitaire en nutrition, je me serais attendue à plus de sérieux. Mais là encore, les prétentions étaient extraordinaires, car selon lui, la première cause de maladie, c'est ce que nous mettons dans nos assiettes, occultant les autres principaux facteurs de risque que sont notamment la génétique, l'âge, le tabagisme, l'hypertension artérielle ou la sédentarité. On a aussi eu droit à la mention rapide des associations alimentaires, un vieil héritage des hygiénistes qui n'est basé sur aucune donnée tangible. On a aussi appris que nous pouvons tolérer des écarts alimentaires, mais le conférencier s'est empressé de préciser de manière très culpabilisante qu'un jour ou l'autre, on le paie. Et si le conférencier semblait avoir à cœur de défendre la naturopathie contre toute accusation d'exercice illégal de la médecine, il ne prenait visiblement pas les mêmes précautions au sujet de la diététique, puisqu'il affirmait sans détour que les naturopathes ont pour rôle de proposer à leur clientèle des changements alimentaires adaptés à leur pathologie ou à leur profil psychologique, ce qui relève sans l'ombre d'un doute de l'exercice illégal de la diététique. Je ne vais pas revenir en détail sur tous les points problématiques de cette conférence, parce que ça serait beaucoup trop long. Je me contenterai de conclure avec l'affirmation qui m'a le plus choquée au cours de cette conférence, une affirmation que l'on a entendue en boucle pendant les premiers mois de la pandémie de Covid. Il paraîtrait que l'on se créerait des maladies parce que nous ressentons la peur ou d'autres émotions négatives. Voilà. Alors en bref, cette conférence, c'était une fois de plus un assemblage d'idées reçues et de contre-vérités sur la santé. Un discours alarmant et culpabilisant, principalement destiné à recruter des étudiants et étudiantes en naturopathie pour une formation à 11 000 euros et pour vendre des livres et des cures de jeûne, spécialité du conférencier. Et je ne vais pas vous mentir, en vrai, c'était rude de se retrouver au milieu de toutes ces personnes crédules en ayant le sentiment de ne rien pouvoir faire pour les avertir des dangers liés à ces discours. C'est pour ça que j'ai choisi d'en faire une vidéo. Ça vaut ce que ça vaut, mais au moins ça m'a détendue. Je vous dis à bientôt pour une nouvelle vidéo. D'ici là, prenez soin de vous et doutez raisonnablement.
1: Ouais, Caro, la vidéo des soins tricoires qui parlent là-bas. Du Salon du Beneste et de las Terapias de Toulouse. 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
1: Dis, Tico.
2: Quoi?
1: Dessine-moi un complotiste.
2: Un complotiste, tu es sûr? Tu ne préférerais pas un mouton, par exemple? C'est mignon, un mouton.
1: Non, non, moi, ce que je veux, c'est un complotiste.
2: Bon, eh bien d'accord, si tu insistes. Tu penses à quelqu'un en particulier?
1: Ben, Silvano, ça pourrait être sympa, non?
2: Ok, allons-y pour Silvano, alors. Alors, Silvano Trotta est né en 1967 et il est chef d'entreprise.
1: Et il travaille dans quoi, Silvano?
2: Ah, ça, il dirige plusieurs sociétés qui sont spécialisées dans les réseaux et télécommunications. Mais en dehors de son activité professionnelle, Silvano est bien connu pour être une des figures de proue de la complosphère en France. Et il est même suivi par des dizaines de milliers de personnes.
1: Suivi, c'est-à-dire? On le suit dans la rue?
2: Non, non, on le suit sur Internet. Des gens s'abonnent à lui et s'intéressent à ce qu'il raconte sur différents réseaux sociaux, car, comme tu le sais, c'est majoritairement sur Internet que se propagent les théories complotistes.
1: Oui, d'accord. Mais comment est-ce qu'il est devenu complotiste alors, Silvano?
2: Ah, ça, il faudrait lui demander. Tout ce que je sais, c'est que cela fait plusieurs années qu'il est présent sur Internet et qu'il a commencé sa carrière de lanceur d'alerte sur YouTube et sur Facebook. Depuis quelques mois, son Facebook a été supprimé et il ne poste plus sur YouTube car dorénavant, il préfère mettre ses vidéos sur Odyssée et Rumble. Comme ces deux plateformes ne suppriment pas les contenus conspirationnistes, il s'y sent comme un poisson dans l'eau. C'est un vieux de la vieille, Silvano. Il a lancé sa chaîne YouTube en 2013 et durant des années, il n'a eu qu'un succès d'estime. Durant toute cette période, il traitait dans ses émissions de thèmes variés mais néanmoins récurrents dans la sphère complotiste. Des trucs comme les chemtrails, le paranormal, l'ufologie, les pyramides d'Égypte, le moonhoax, en gros, le béaba des thèmes conspirationnistes. Depuis peu, il est souvent charrié sur le fait qu'il soutient que la Lune serait creuse et donc que notre satellite ne serait pas naturel, mais artificiel.
1: Comme dans Star Wars, avec l'étoile noire?
2: Exactement. Qu'elle aurait été construite par des extraterrestres et qu'ils habiteraient sur la face cachée de la Lune.
1: Ah ouais, c'est bien pété comme théorie tout de même.
2: Eh oui, mais bon, il faut croire que cela plaît à certains. De même, il affirme que l'homme n'a jamais posé le pied sur la Lune, que la NASA nous ment et que tous ses exploits spatiaux ne sont que des bobards orchestrés par les gouvernements mondiaux pour diverses raisons.
1: Ah d'accord, donc les trucs comme la Terre plate, il y croit aussi alors?
2: Eh bien non, ça, il n'y croit pas. On peut reprocher plein de choses à Silvano, mais là-dessus, rien à redire. Mais revenons à nos moutons.
1: À notre complotiste, plutôt.
2: Oui, si tu veux. Comme il sortait beaucoup de vidéos, et très régulièrement, il a su fidéliser son auditoire. Honnêtement, jusqu'à mars 2020, Silvano n'était pas si influent que ça, et ses paroles ne portaient pas bien loin.
1: Et qu'est-ce qu'il s'est passé alors en mars 2020?
2: Eh bien, je ne t'apprendrai rien en te disant que 2020 a été l'année de l'explosion de l'épidémie de la Covid-19. Et c'est grâce à cette pandémie que Silvano s'est mis à cartonner. Silvano préfère d'ailleurs l'appeler « plandémie », car pour lui, tout ceci n'est qu'une action planifiée par les gouvernements pour museler et soumettre la population mondiale.
1: Mais pourquoi il a cartonné? Il s'est mis à dire des trucs intelligents ?
2: Non, faut pas pousser non plus. Il a juste profité de la crise sanitaire pour caresser ses auditeurs dans le sens du poil et leur dire ce qu'ils voulaient entendre. Et ça a marché d'une manière inespérée. En gros, sur YouTube, il est passé de 15 000 abonnés à 150 000 en 6 mois.
1: x10 donc. Ah oui, c'est une jolie progression.
2: Jolie progression, certes, mais la manière de faire n'est pas si jolie. Quand Silvano a compris qu'être populiste lui rapportait de plus en plus d'abonnés, il s'est engouffré dans cette brèche. Résultat des courses, il ne parle plus que de la Covid. Et ce, depuis près d'un an. C'est carrément devenu son fonds de commerce. Et le plus bizarre, c'est que cela fonctionne toujours aussi bien, alors que son discours tourne en boucle depuis des mois.
1: En gros, ils ne se sont plus pissés, c'est ça ?
2: Je l'aurais formulé autrement, mais oui, l'idée y est. Il s'est senti pousser des ailes et se comporte comme un leader d'opinion, même s'il ne le dit pas ouvertement. Par exemple, il soutient depuis des mois que le masque ne sert à rien, alors qu'en avril 2020, il donnait des conseils à ses abonnés pour s'en procurer, car, à l'époque, ils étaient introuvables. En gros, dès que le gouvernement dit un truc, Silvano va hurler que c'est faux et préconiser l'inverse. Ce qui compte pour lui, c'est d'aller à l'encontre du système.
1: Il doit bien aimer Didier Raoult alors.
2: Oh que oui, et pas qu'un peu. Quand il parle de Raoult, il dit quasiment à chaque fois « le grand Didier Raoult » ou « le grand professeur Raoult ». C'est à la limite de la dévotion.
1: Du coup, Donald Trump, ça doit être un de ses modèles aussi.
2: Carrément, c'est même un gros fan. D'ailleurs, avec Alexis Cossette-Trudel, ils ont fait une vidéo commune où les deux larrons n'hésitaient pas à affirmer que Trump serait réélu le 20 janvier et que Biden serait arrêté par l'armée lors de l'investiture.
1: Ah ouais, c'est chaud tout de même. Et il a reconnu son erreur ou pas ?
2: Penses-tu ? Rien de rien. Silvano ne s'excuse jamais et n'admet pas ses erreurs. Sur Twitter, par exemple, soit il supprime directement ses posts trop gênants sans aucune explication, soit il tweet à fond pour les faire disparaître tout en bas de la page et ainsi tenter de les faire oublier. Il agit de manière compulsive, un peu comme Trump, tiens. Récemment, il disait même qu'il postait en moyenne 43 tweets ou retweets par jour.
1: Ça fait beaucoup tout de même.
2: C'est même bien trop. Il dit partager des infos importantes, mais il est très probable qu'il ne lit même pas les articles qu'il partage. Il se base juste sur la photo et le titre si ce dernier l'arrange et roule ma poule. Chaque jour, quand on a le courage d'aller vérifier ses sources, on se rend compte qu'il partage même des articles qui disent parfois l'inverse de ce que lui raconte. Ses fans sont tellement à fond qu'ils ne vérifient rien et croient tout ce qu'il dit. Du coup, Silvano abuse de cette situation et les manipule aisément.
1: Mais dans quel but ?
2: Satisfaire son ego, sûrement. Il aime parler, ça se voit tout de suite avec son débit mitraillette. Et surtout, il doit bien aimer qu'on l'écoute. Du coup, il se positionne en protecteur des opprimés et lance des associations ou des actions en justice pour satisfaire sa fanbase.
1: Et ça marche ?
2: Oh que oui. L'association Bon Sens, par exemple, qu'il a montée avec Xavier Azalbert de François et d'autres tristes cires, a fait un carton. Imagine, ils annoncent 23 000 membres et l'adhésion à l'association est payante. Le tarif variant de 5 à 15 euros, ils ont ainsi récupéré entre 115 000 et 345 000 euros. Cet argent servant essentiellement à promouvoir leurs idées et positions et ainsi faire rayonner leur théorie complotiste le plus loin possible. De même, il avait lancé l'action N'oublions rien avec le cabinet d'avocats SmartCab pour lancer des actions en justice pour interdire le port du masque, par exemple, mais aussi que l'on autorise à soigner les malades de la Covid avec le protocole Raoult, à savoir hydroxychloroquine et azithromycine. Même si le consensus scientifique est maintenant clair sur ce point, ce protocole ne fonctionne pas. Avec cette action, ils ont recueilli, accroche-toi bien, près d'1 million d'euros.
1: Et ça a donné quelque chose, ces actions en justice ?
2: Non. Rien du tout. Pour le moment, ils enchaînent veste sur veste. Ça fait beaucoup d'argent mis en l'air, tout ça.
1: Bon, eh bien, merci pour le dessin, Tico. Tu m'en referas un autre bientôt ?
2: Mais oui, ce ne sont pas les sujets qui vont manquer. Allez, à bientôt.
1: Ciao, Tico. Ciao, les gens.
3: Merci donc à la cadena de Fact and Furious de s'avoir autorisé à passer à cette vidéo. Et que précise qu'il y a une vidéo. 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Allez, que soit une bonne semaine. 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
3: C'est à l'écoute des radios de Citagne qui le retour de l'actualité. 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

0: Alicias, bonjour, vous êtes bien à l'écoute de l'émission Passerelle, une émission que vous retrouvez le lundi entre 10h et midi. Avec à la réalisation technique et à la co-animation, notre ami Cédric Rousseau, et je le remercie parce que sans lui, il n'y aurait pas d'émission. L'indicatif est signé de Damien Moreto. Au micro, Christian Moreto, mais pas que, puisque je reçois à nouveau avec plaisir Christophe Bex, député de la France Insoumise, nouveau Front Populaire. Bonjour.
1: Eh bien, bonjour à toutes et bonjour à tous, et merci pour cette belle invitation en ce lundi matin.
0: Avec plaisir. Et nous aurons au téléphone vers 10h30 HK et les saltimbanques, mais ce sera HK, donc Kadour Adadi, pour nous présenter son nouvel album qui s'intitule Le cœur au vent. Excellent, bien sûr. Et Cédric pourra intervenir aussi à ce sujet, puisque il a aussi écouté l'album et sélectionné une chanson pour la fin de l'émission. Et puis nous aurons aussi au téléphone Roxane Bi qui vient d'illustrer de façon magistrale un très bel album de BD Entre fleuves et forêts aux éditions Rue de l'Échiquier. Et nous diffuserons, si nous avons le temps, un entretien avec Fabio Guttler, maraîcher bio sur la ferme du Vernou dans l'Ariège à Saint-Kirk, que connaît très bien notre ami Christophe Bex. D'ailleurs, j'ai trouvé ta gazette chez l'ami Alex Franck. Et donc Christophe, alors quelles sont les nouvelles? Parce que c'est pas évident, on veut démonter d'ailleurs récemment, enfin il y a des pétitions qui circulent pour défendre notamment l'ADEME qui est menacée, qui est un organisme aussi qui justement indépendant, qui est là pour aider à la transition on va dire transition écologique et autres, et qui serait maintenant sous la gouvernance des préfets, donc ça veut dire plus d'indépendance et peut-être des moyens réduits.
1: Alors c'est vrai qu'on vit une période politique, on va dire une fin de règne d'Emmanuel Macron et du macronisme agonisant, et il y a des attaques sans cesse contre les services publics. Là, tu parlais de l'ADEME, on voit les projets aussi qu'il y a dans ma circonscription. Si je prends ma circonscription, les projets
0: d'agriculture. C'est la 7e.
1: Ouais, la 7e circonscription qui va de Cugno à Montbrun-Bocage. Et il y a des projets d'agrivoltaïsme forcément qui vont sur les terres agricoles, comme les paysans ont de plus en plus de mal à vivre de leur travail. C'est pas nouveau, donc on leur propose tout simplement de recouvrir leurs champs de panneaux photovoltaïques, en sachant que oui, il faut faire une transition énergétique, il faut électrifier nos consommations, mais pas en sacrifiant des terres qui sont plus utiles à la production de la nourriture, à faire de l'élevage, et non pas que ça devienne des sites industriels. Donc c'est très inquiétant justement toutes ces organismes qui permettaient de réguler, de contrôler, de vérifier, et que là c'est le libre marché aux mains de grandes entreprises. Et donc il faut à tout prix justement planifier, et que ça soit l'État, je dis bien l'État, qui reprenne la main sur comment on doit vivre dans les prochaines années. Et surtout actuellement, il y a un sujet brûlant, c'est l'énergie. L'énergie, on voit ce qui se passe actuellement avec la guerre en Iran et au Liban, au niveau international, et qu'il faut à tout prix justement préserver, avoir une souveraineté énergétique, et c'est pas en mettant des panneaux photovoltaïques. Donc voilà, juste pour illustrer qu'on a besoin justement d'organismes indépendants qui puissent prendre des décisions et dire là, non, c'est pas possible.
0: Cédric ?
2: Oui, bonjour. Alors moi, j'avais une question en rapport à toute cette histoire de panneaux photovoltaïques. Parce que bon, ça fait des années qu'on nous dit c'est une solution propre et tout, machin. Apparemment, pas tant que ça, parce que c'est bien de les poser et tout. Mais apparemment, c'est un peu comme le nucléaire, ça poserait quelques petits problèmes au recyclage d'un point de vue des matières utilisées. Alors ça, c'était il y a 10 ou 15 ans. Est-ce que la science a sciencé ? Est-ce que ça a évolué depuis ?
1: Alors là, je suis pas technicien au niveau du recyclage des panneaux photovoltaïques. Ce que je peux dire, c'est qu'on a de l'espace en France sur des friches industrielles, sur des toitures, pour justement répondre aux besoins d'électrification de notre mode de vie. Sur les parkings, sauf que ça coûte beaucoup plus cher d'installer sur des parkings des toitures. Donc eux, ils préfèrent avoir 20 ou 30 hectares pour installer d'un seul tenant à côté de postes sources. C'est ça qu'ils recherchent avant tout, la rentabilité, et non pas l'efficacité, on va dire, écologique. Au niveau des panneaux, c'est vrai qu'ils ont évolué. Le comparer au nucléaire, ça me paraît un peu compliqué parce que, justement, moi, je suis originaire d'un département, je le dis sans cesse, de la Meuse. J'ai vécu à 14 kilomètres d'un petit village qui s'appelle Bure. Et actuellement, il y a une enquête publique qui est lancée. Là, les gens ont 40 jours pour consulter 12 000 pages. 12 000 pages pour savoir si, oui ou non, on va enfuir les déchets radioactifs les plus dangereux, c'est-à-dire 3% des déchets les plus dangereux, mais qui représentent 99% de la radioactivité. Est-ce qu'on va les enfuir 500 mètres sous terre et est-ce qu'on va ouvrir un chantier qui va durer 200 ans? C'est-à-dire, imaginons la mort de Napoléon, un chantier qui commence au moment où Napoléon meurt, et ce chantier aujourd'hui ne serait pas fini. C'est déjà, ça c'est que pour le chantier. Et après on va enfuir des déchets à 500 mètres sous terre qui ont une durée de vie de moyenne de 200 000 ans. Donc je ne pense pas que comparer les panneaux photovoltaïques avec le danger du nucléaire, sur lequel on n'est pas du tout souverain, parce que l'uranium, on dépend de l'extérieur, on dépend de la Russie. Enfin, le nucléaire, il faut en sortir le plus rapidement possible. C'est pour ça qu'il faut mettre des panneaux photovoltaïques. Il faut faire travailler sur les énergies qui viennent du ciel. J'ai toujours l'eau, le soleil, le vent. Et arrêter de prendre ce qui est dans la terre, le charbon, le gaz et le pétrole. Il faut reprendre l'énergie qui vient du ciel. Et je pense que sur l'eau aussi, il y a des grosses potentialités. Et puis aussi consommer déjà moins d'énergie.
0: Après, la problématique vient aussi que les data centers consomment, et notamment l'IA, donc l'intelligence artificielle, consomme beaucoup d'eau pour refroidir, et donc là, ça est confisqué, donc quelle est la priorité? Et puis l'agriculture intensive, industrielle et mortifère en consomme aussi beaucoup.
1: Et les centrales nucléaires aussi.
0: Notamment pour le refroidissement climat se réchauffe.
1: Même si elles rejettent l'eau, mais elles restent chaudes, et on voit bien qu'il y a des épisodes de sécheresse, dont peut-être cette année on aura encore un épisode de sécheresse, on est obligé de mettre en calèche, en arrêt, les centrales nucléaires qui sont sur les fleuves, quoi. Donc c'est un vaste sujet. Après, il n'y a pas de réponse définitive, parce que dès qu'on va toucher un point, ça va faire un déséquilibre. Mais c'est pour ça que quand on parle de planification, je pense qu'il faut savoir où on va et on met les moyens et donner une direction, et que la population puisse s'exprimer sur ces sujets d'une ampleur qui nous dépasse complètement. Je reprends Bure. 12 000 pages d'enquête publique à consulter en un mois et demi, pas de réunion publique, c'est complètement l'omerta. Comment la population peut s'informer en un mois et demi sur 12 000 pages? On prend vraiment les citoyens pour des bénés, quoi.
0: Et il n'y a pas très loin de chez nous, le plus grand réservoir, on va dire, d'uranium, qui est à Narbonne, au Rano.
1: Oui, tout à fait.
0: Et nous en avons parlé récemment avec Bruno Charréron, qui est le scientifique de la CRIRAD, laboratoire qui a été monté lorsque le nuage nucléaire de Tchernobyl s'est arrêté aux frontières françaises, bien sûr. Ceci dit, donc, il y a beaucoup de batailles à mener aussi au niveau, bien sûr, de l'Assemblée nationale. Christophe Beck, je rappelle que tu es député de la France insoumise, nouveau front populaire de la 7e circonscription de la Haute-Garonne. Ouf, Haute-Rive n'est pas tombée entre les mains de l'extrême droite, ni Muret d'ailleurs.
1: Alors, ni Muret.
0: Pour les municipales.
1: Non, c'est vrai que sur les grosses communes où on va dire il y avait des listes étiquetées politiquement, parce que la majorité des communes, sur les 60 communes, il y avait bien souvent qu'une liste. Hein, de mémoire, je crois qu'il y avait une quarantaine de communes où il n'y avait qu'une liste. Donc là, après, c'est un plébiscite pour l'équipe qui va se présenter ou des nouveaux. Mais il peut y avoir des surprises. Après, sur les grosses villes, oui, Haute-Rive est restée à gauche, malgré qu'il y avait une liste d'extrême droite et une liste de droite. Donc, il y a eu un deuxième tour. Et à Muret, il y avait une liste d'extrême droite et, on va dire, de liste de gauche. Après, à Muret, le contexte est assez particulier. Et sinon, Cugnot est tombé à droite et Frouzin, c'est la continuité. Seyss, c'est la continuité. Villeneuve, c'est la continuité. Alors, Villeneuve, c'est assez étonnant. C'est une ville quand même de 10 000 habitants, hein, Villeneuve. Il n'y avait qu'une liste. Donc, des fois, on peut se poser la question, pourquoi dans une ville de 10 000 habitants, il peut y avoir qu'une seule liste? Peut-être un désengagement, ou alors la liste était, voilà, les citoyens sont contents et contentes. Mais après, il y a des listes citoyennes.
0: Alors là, c'est pas dans ta circonscription, mais à Plaisance-du-Touche.
1: Voilà, c'est ça. Il y a des listes citoyennes. Et après, moi, j'ai toujours du mal avec les élections municipales. J'étais un peu frustré parce que, bon, on voit bien, les listes citoyennes ne souhaitent pas le soutien d'un parti politique, encore moins d'un député. Donc, disent non, c'est pas la peine. Et puis après les licences d'étiquette, les licences d'étiquette, qu'est-ce que ça veut dire? Les licences d'étiquette, ça veut dire qu'on fait pas de politique. Je suis désolé, quand on s'engage pour une commune, on fait forcément de la politique. Donc on se retrouve des fois avec des gens de bonne volonté. Moi, je tiens à féliciter toutes les maires et les maires au féminin et au masculin. Et je suis content parce qu'on est passé de 12 maires femmes à 19 maires femmes. Donc il y a un progrès au niveau de la parité, non seulement au niveau des conseils municipaux, mais surtout au niveau de l'exécutif, des maires, et puis de la communauté de communes d'Hauterive, donc est dirigée maintenant par la maire d'Hauterive, donc c'est une femme. Donc voilà, il y a petit à petit, avec les différentes lois qui ont été mises en place, souvent contestées sur la parité, ça produit des effets, et les femmes sont en capacité d'administrer les communes, j'en ai jamais douté, mais pour certains, ça reste encore un peu compliqué.
0: Et pour parler de Cédric, tu voulais intervenir ?
2: Ouais, juste en rapide sur la parité, moi je rejoins tout à fait ce que dit Christophe. Après, il y a tout un travail de vigilance à faire pour éviter que, justement, les gens qui sont sceptiques sur ce genre de truc se disent « Bon, mais voilà, faut des gonzesses élues, donc ils l'ont élue à elle. Comme ça, c'est bon, on a une gonzesse. » C'est voilà, faut éviter aussi de tomber là-dedans, quoi.
0: Ok, sinon, au niveau de la culture aussi, c'est important, et on voit bien que Bolloré, là, elle ne veut plus financer des films qui seraient proposés ou réalisés par des actrices et acteurs qui ont comme une tribune libre pour dénoncer la dérive autoritaire et d'extrême droite de Bolloré, qui, bien sûr, a dans sa poche notamment Canal Plus. Oui. Et ça, c'est dramatique. Et Hauterive, il y a un cinéma indépendant qui rame pour essayer de s'en sortir.
1: Oui, alors Hauterive, je le rencontre souvent. L'association, dans ma dernière gazette, on a fait un soutien. Il y a un appel à soutien. C'est un cinéma associatif qui fait du cinéma d'art et d'essai, mais aussi du cinéma populaire, qui touche un vaste public pour justement attirer un maximum de gens. Et c'est quand même difficile de faire venir les gens au cinéma. Et c'est une vraie question. Le cinéma associatif, il faut qu'il soit soutenu par les municipalités. Donc là, je suis content que justement la municipalité soit pas tombée du mauvais côté. Parce qu'avec l'extrême droite, quand on voit déjà ce qu'ils font à l'Assemblée nationale ou la commission sur l'audiovisuel, ils veulent privatiser. Ouais. Ils veulent privatiser, dire c'est le libre marché, c'est le privé partout. Donc c'est tout ça la pluralité qui risque de disparaître. Donc je suis là aussi en tant que député pour mettre la lumière sur tout ce qui existe au niveau culture, parce que si la culture s'en va, ou les lieux de rencontre, alors cinéma, théâtre, café associatif, et dès que les gens ne se rencontrent plus, les gens se recroquevillent, et les gens se renferment, soit ne participent plus à la vie citoyenne, ou il va y avoir un rejet de tout ce qui ne correspond pas à ce qu'ils attendent de la société, ou qui va être renvoyé par des chaînes d'infos comme CNews et l'Empire Bolloré, ce terrain qui étend ses griffes. Et on voit, tu parlais de la tribune qui avait signé par Juliette Binoche.
0: Et Swan Harlow, notamment. Aussi.
1: Voilà. Après, il y a quand même pas mal d'artistes, mais on voit la menace que ça pèse, parce que Canal+, c'est le principal financeur du cinéma français. Oui.
0: Et ça avait été créé aussi pour ça, aussi pour financer
1: tout à fait
0: le cinéma de qualité français.
1: En 84, c'est ça, quand Canal+, a été créé, c'était l'obligation de financer. Alors, il y a le service public de l'audiovisuel, qui est le CNC, mais si le Canal+, se retire, enfin, ne finance plus, il y a un gros souci pour le cinéma français et la particularité et l'exception culturelle du cinéma français.
0: Et surtout que France Télévisions donc est menacée si le Rassemblement National ex-Front National arrive au pouvoir, là c'est sûr que c'est privatisé et qu'il y a beaucoup la liberté d'expression culturelle.
1: Déjà que le service public est en difficulté, mais il faut savoir ce qu'on veut. Après, c'est des choix de société. Si les personnes estiment qu'il faut tout privatiser et qu'après, il faudra payer pour avoir accès à des contenus et avoir une information qui va être dirigée par quelques-uns, on le voit déjà dans la presse écrite, on voit déjà ce qui se passe, c'est concret. Et au lieu d'avoir un service public, je pense à France 5, je pense à Arte, à France 2, France Inter, tout ce qui est service public, qui essaye de faire du bon boulot, de la pluralité, tout en étant populaire. Enfin, c'est compliqué. Et forcément, c'est pas forcément rentable, mais c'est ça le service public. C'est un patrimoine.
0: Cédric ?
2: Ouais. Moi, j'ai un énorme problème là-dessus, c'est que j'ai l'impression que justement le service public, qui en effet, Christophe a raison là-dessus, n'est pas censé être rentable, justement, ils s'intéressent quand même de plus en plus à leur audimat, et ça donne des trucs assez scandaleux, moi je continue à dire. Je repense à ce fameux débat sur France Info, à la période où Trump menaçait de prendre la bande de Gaza pour en faire la Costa Brava, quoi, et où les mecs étaient là. Alors, est-ce que c'est possible? Pour le savoir, nous avons reçu des spécialistes du tourisme. Au bout d'un moment, il y a des gens qui font du bon boulot dans le service public, au même titre que je suis sûr que chez CNews et tout ça, il doit y avoir quelques journalistes qui doivent être frustrés de ne pas pouvoir faire leur boulot. Mais bon, le service public exemplaire, voilà, je crois qu'on repassera.
1: Ah non, mais j'ai beaucoup de critiques à faire sur le service public quand j'écoute France Inter le matin. Rien que France Inter, alors je l'écoute France Inter parce que je suis dessus, je le mets mécaniquement. Mais quand j'entends souvent dire que France Inter est d'orientation à gauche, ouais, des fois je me pince pour y croire. Mais, en fait, le service public doit être neutre. Mais je veux dire, il y a des orientations. Qu'on a Dominique Seux tous les matins, ouais, qui font des chroniques, qui est quand même le bras, enfin qui est le patron...
3: De la tribune,
1: et rédacteur en chef de la Tribune, et qui travaille pour Bernard Arnault, et avant lui c'était Jean-Marc Alexandre, et que tous les matins on a un discours libéral, bon je veux bien, mais il y a que le vendredi où il y a un débat avec un autre économiste plus à gauche, mais voilà, la pluralité n'est encore pas là, donc mais ça reste quand même mieux que le café du commerce facho et rétrograde et conservateur de CNews.
0: Oui, nous sommes d'accord.
1: Et c'est faire injure au café du commerce quand je compare le café du commerce à CNews. Parce que franchement, le café du commerce, des fois, on apprend plus de choses dans un café du commerce que sur CNews, et c'est beaucoup plus vivant. Et je regrette qu'il y ait beaucoup de cafés qui soient fermés, justement.
0: Et puis, pour parler de l'extrême droite aussi, si l'extrême droite passe au pouvoir, je crains qu'aussi, notamment Radio Occitania, ne soit plus du tout financée, puisque depuis l'ère sarkozienne, eh bien, nous sommes obligés de passer par le ministère de la Culture, alors qu'avant, on ponctionnait un peu des pubs qui passaient dans l'audiovisuel. Et ça change aussi la donne, Cédric.
2: Alors oui, sachant que justement, là où c'est marrant, je conseille, il y a une chaîne YouTube qui s'appelle Off Investigation, qui fait un très bon boulot, qui explique justement, alors ça a commencé chez Sarko, ce truc-là, ça s'est terminé chez Macron, et pourquoi Macron justement a joué sur le jeu de la pub et tout, parce qu'au début, Delphine Arnault, elle était un peu rebelle, se laissait pas faire. À un moment donné, ça fait partie des trucs qui ont aidé à la faire rentrer dans le rang. Après oui, tu sais, je me dis que dans l'absolu, ces temps-ci, que ça soit à droite comme à gauche, on nous aide, je dis pas, mais bon, c'est pas non plus la panacée, quoi. C'est voilà, ça serait peut-être bien de se poser des questions sur où est l'argent, où va l'argent, combien sont payés nos politiques. C'est voilà, moi tu vois, tiens par exemple, on en profite vu qu'on a un député, moi je serais pour un truc, je serais pour en fait qu'il y ait une pointeuse à l'entrée de l'Assemblée. Alors je dis pas, par moment un député, et c'est son rôle. À mon sens, même si j'ai l'impression que tout ça a changé, c'est être sur le terrain au plus près de ses concitoyens pour faire remonter l'info. Mais bon, quand je vois le taux d'absentéisme à l'Assemblée, je me dis que dans n'importe quelle boîte, ou publique ou privée, t'as le même taux d'absentéisme, tu te fais foutre dehors au bout d'un moment. Donc voilà, ce serait peut-être un truc à réfléchir, je pense.

0: le rôle des élus. Alors, les députés, c'est vrai qu'ils sont élus dans une circonscription, parce que le mode actuel d'élection se fait comme ça. S'il était à la proportionnelle, intégrale, mettons au niveau national ou même régional, on n'aurait pas de circonscription. Enfin, notre circonscription, ça serait la France. Donc, notre rôle en tant que député, c'est d'être à Paris, de légiférer, de faire la loi, de faire des auditions, de faire des commissions d'enquête, de faire des questions au gouvernement, de contrôler l'action du gouvernement. Après, c'est vrai que quand les citoyens et citoyennes vont regarder l'Assemblée, ils vont dire « putain, mais il n'y a personne ». Il faut savoir aussi que quand les députés, s'ils ne sont pas à l'Assemblée, ils sont soit en commission, soit ils travaillent sur des auditions, parce que pour faire une proposition de loi, il faut auditionner des personnes, enfin des gens qui sont intéressés par le sujet. Donc il y a tout un travail en amont, et donc on ne peut pas être en même temps en commission, en audition, et éventuellement aussi en circonscription et être à l'Assemblée. Alors c'est vrai qu'il peut y avoir, il y a beaucoup de monde quand c'est les grands votes, quand c'est les questions gouvernement. Donc je pense que pour répondre à ta question, il faudrait qu'il y ait plus de débats entre les citoyens et les députés, savoir combien gagne un député, quelle est la retraite d'un député, à quoi sert un député, et non pas tomber bien souvent, quand je le vois, dans l'antiparlementarisme primaire, parce que si on écoute ça, après on va tomber dans des discours comme Macron ou le Rassemblement national qui nous disent le Parlement il sert à rien. Franchement, on a juste besoin d'un exécutif et d'un conseil de sages, et terminé, ou d'un Sénat, et terminé. Et donc, le député, malgré tout, il représente la nation. Dans l'ordre protocolaire, quand je vais à une cérémonie, le premier élu qui est tout de suite là, c'est le député, devant le sénateur. Parce qu'on est élu au suffrage direct, et on représente directement l'Assemblée nationale. On a beaucoup plus de représentativité qu'un ministre. Donc je pense que oui, on a besoin de transparence et de plus expliquer ce que font. C'est ce que j'essaye de faire quand je vais dans les écoles, les classes ou auprès des citoyens en réunion, expliquer que tout le monde peut être député, pourquoi un député gagne tant et à quoi sert un député. Et que ça soit un truc abstrait en disant « ouais, bon voilà, ils sont complètement déconnectés, tout ça ». C'est vrai qu'il y en a qui sont complètement déconnectés parce qu'il y a des héritiers de députés. Il y a des, on va dire des... Comme en Inde, il y a des castes, enfin des...
1: Des castes.
0: T'es mon grand-oncle, mon oncle. Et on voit bien, il y a des filiations des grandes familles qui sont là depuis deux siècles à l'Assemblée. Après, c'est pas notre cas, nous, la France Insoumise, parce qu'on est le groupe, c'est pas nous qui le disons, hein, c'est un organisme indépendant, on est le groupe le plus représentatif de la population française. Au niveau de nos origines, au niveau de nos origines culturelles, nos origines des pays, voilà, on est le groupe le plus représentatif. Donc, c'est pas parfait, mais on essaie de tendre vers ça.
1: D'accord. Cédric, je te propose, parce que je vois que l'heure, ça va toujours trop vite ici, ils ont dû nous accélérer le temps, de passer la première chanson de HK que j'ai sélectionnée. Toi, tu en as sélectionné une autre, bien sûr, Cédric, pour la fin de l'émission. Alors, l'album, ça s'appelle Le Cœur au Vent, et donc la première chanson, c'est justement Un Peuple Uni, et ça nous concerne toutes et tous.

0: HK, titre de l'album Le cœur au vent qui vient de sortir et nous avons HK. Bonjour Kadou Radadi.
1: Salut.
0: Merci d'être avec nous et ravi de te retrouver au téléphone pour annoncer la sortie de ton nouvel album. La dernière fois que nous nous sommes vus, c'était sur le plateau du Larzac, sous un chapiteau ouvert. Il pleuvait, mais l'ambiance et la chaleur humaine étaient au rendez-vous. Et comment vas-tu dans ce monde d'ailleurs qui devient fou et dans lequel tu tiens toujours le cap avec toute ta bande ?
1: Bah voilà, comme tu l'as si bien dit, on essaie de tenir le cap. De jouer notre rôle d'artiste à nous, qui est à la fois de faire du bien, de faire du bien aux gens, de dire des choses, voilà, de porter des idées qu'on partage, de créer des moments de partage, et puis de voilà, de créer des ponts entre les gens. Voilà, on essaie de tenir la barre à notre petit niveau à nous.
0: Alors, un peuple uni jamais ne sera vaincu. Si tu penses comme moi qu'ils nous tiennent par la haine, allons ensemble de ce pas briser chacune de nos chaînes. J'ouvre les guillemets, hein, c'est extrait de tes chansons. Il est grand temps de serrer les rangs. Pour tous ceux qui se sont battus, ne perdons jamais la mémoire. Je ne réclame pas la fortune, ni la gloire, ni l'admiration. Ne m'enlevez pas mes poèmes, ne me prenez pas mes chansons. Je suis prêt à mourir sur scène si on m'en offrait l'occasion. Et tout ça, c'est tiré donc de tes nouvelles chansons et de l'album Le cœur au vent. Je confirme, sur scène, tu donnes tout avec tes amis et tu embarques le public avec toi, avec des poèmes chansons qui décrivent le monde partant à la dérive, mais aussi l'amour dans tous les sens du terme qui pourrait nous sauver à condition que. Qu'en penses-tu ?
1: Bah, j'aime beaucoup déjà, tu dis poème, chanson, et j'aime beaucoup parce que c'est vrai que j'ai jamais trop pensé à définir certaines de mes chansons comme ça, et j'aime beaucoup l'idée. Et bah oui, de toute façon. Ce qu'on essaie de dire dans cet album, et c'est ce qu'on essaie d'être sur scène, mais aussi dans la vie, je veux dire quand les lumières s'éteignent, comme disait Dalida, quand les lumières s'éteignent dans la vraie vie, c'est une époque de fou, tu l'as dit, c'est une époque anxiogène, voilà, où il y a beaucoup d'angoisse, beaucoup de peur, comme on disait. Il y a beaucoup de haine qui est semée et on sent qu'il y a des idéologies très fortes, incarnées en France notamment par quelques milliardaires qui détiennent des médias très influents, radio, télé, journaux, et qui se sont mis en tête de faire la pluie et le beau temps en semant la haine entre les gens, en créant de la division tout le temps. Évidemment, en parlant de Bolloré, ce terrain, et voilà. Donc eux, ils ont une idéologie. Ils servent une idéologie, et par cette idéologie, ils veulent nous faire entrer en guerre perpétuelle les uns contre les autres et créer un climat, de guerre civile permanente où rien ne va, où l'autre est forcément ton ennemi. Ou voilà, ils créent ça. Moi, je reste persuadé, et c'est ce que je vois, et c'est ce qu'on voit dans nos concerts, que l'immense majorité des gens dans notre pays, encore aujourd'hui, a juste envie de vivre ensemble de manière respectueuse, heureuse et apaisée. Après, alors, c'est sûr que ces gens-là, avec leurs gros moyens, font d'énormes dégâts, et on le voit parfois dans certaines villes, et notamment à la campagne, lors de résultats d'élections, et ça fait de gros dégâts. Mais je crois que le fond de la nature humaine, voilà, des gens dans notre pays, il est encore là, donc il y a encore quelque chose à aller chercher, quelque chose à créer, quelque chose à montrer, et on peut encore récupérer, j'allais dire, l'immense majorité des gens qui se sont perdus dans les méandres de l'ère du temps, j'allais dire nauséabond. Après, il y a des gens qui seront encore et toujours nos adversaires, nos ennemis, ça c'est sûr, mais je pense que fondamentalement, au fond du fond, ces gens-là, ils sont très très très très minoritaires, et que c'est pour ça que je chante un peuple uni, c'est que je voudrais que voilà, qu'on se ressaisisse, et il est grand temps que l'on se parle, il est grand temps que l'on s'unisse.
0: Alors je vais passer dans quelques instants la parole à Cédric Rousseux qui assure la technique et bien plus que ça et qui te connaît bien et qui va aussi prendre des chansons justement pour la playlist de la radio. Et en studio aussi, pour ton information, il y a Christophe Bex, qui est député La France Insoumise au Nouveau Front Populaire de la Haute-Garonne. Et donc, il interviendra aussi Cédric, et qui t'a vu plusieurs fois en concert. Cédric ?
2: Alors moi, j'avais envie de parler un peu de cet album, parce que bon, j'ai eu l'occasion de l'écouter. Je me suis dit, on pourrait parler de plein de sujets. Et en fait, quand j'ai écouté, il y a un morceau qui m'a un peu énervé. Donc, j'ai pas envie de parler de plein de sujets, justement. C'est le morceau Propagande, parce que bon, bah oui, il y a des mass médias qui a tendance à tout dézinguer et tout ça. Mais on est quelques petits médias qui nous battons pour essayer de faire changer les choses et tout. Et là, j'ai l'impression qu'on se fait balancer dans le même panier. Donc peut-être tout à l'heure, je serai de meilleure humeur et je te répondrai, enfin, je te poserai des questions autres. Mais vu que c'est ça, on va te faire du média de base. Alors, Kadour, est-ce qu'on peut dire que cet album Encore au vent, c'est l'album de la maturité? Voilà, j'ai fait mon média de base.
1: Non, tu sais, vraiment, quand on chante la chanson Propagande, si on ne dit pas ça, je comprends. Pour moi, c'est plus qu'une évidence. Je veux dire, et pour les gens qui me connaissent et les amis, voilà, de toutes les radios associatives alternatives avec qui on évolue, on est dans le même panier parce qu'elles sont invisibilisées comme nous on est invisibilisés, elles sont marginalisées comme nous on est marginalisés. On est dans le même panier, dans tous les pans de la société, que ce soit médias, artistes, voilà, dans tous les pans politiques, vous êtes bien placés pour le savoir, on est dans le même panier. Donc évidemment que, je pense que c'est un peu de mauvais esprit de ta part. Je crois que de penser que cette chanson Propagande met les petits médias alternatifs, associatifs dans le même panier, non, on est à côté du sujet, on est d'accord. Je pense qu'on est d'accord, je crois qu'on est d'accord, je ne vais pas parler à ta place. On est d'accord sur ce constat-là et sur ce danger. Tiens, et j'en profite pour dire quelque chose. Moi, en tant que citoyen, en tant qu'artiste citoyen, je pense quelque chose qui va être important. Je ne sais pas si vous allez explicitement travailler là-dessus, vous. Au niveau politique, dans les mois qui viennent, par rapport aux prochaines échéances, c'est l'insécurité démocratique. Voilà. C'est-à-dire que il y a une séparation des pouvoirs politiques, judiciaires, législatifs, etc. Et il n'y a pas la séparation du pouvoir économique, médiatique et politique. On voit que des gens, voilà, le processus, on le connaît tous aujourd'hui. Si on prend l'exemple symbolique de Bolloré, voilà, qui détient l'immense majorité des médias, qui au service d'une idéologie va dévoyer la démocratie, va essayer de piper les dés, va essayer de faire en sorte que les dés soient pipés, que en fait qu'on n'ait pas une réelle démocratie, j'allais dire indépendante, cette hyper influence change les règles du jeu, et donc là la démocratie est en danger. Et donc ça, je pense que nous en tant que citoyens, on le voit, et je pense que ça, il va falloir, je sais pas, législativement, dans la Constitution, j'en sais rien, je sais pas, ça c'est pas mon boulot, j'allais dire, il va falloir vraiment qu'on pose ça, parce que sinon, on voit l'exemple, notamment, je veux dire, pas que aux États-Unis, mais dans plein de pays, comment à un moment donné, l'argent sert une idéologie qui elle-même va imposer des dirigeants, etc. On l'a déjà connu en soi avec Macron en quelque sorte, on n'était pas préparé, on n'avait pas les outils pour se battre contre ça, parce que finalement c'est une majorité de gens qui l'ont élu, et avec une très très grosse influence des médias qui l'ont posé partout, matin, midi et soir, pendant 6 mois, 1 an, qui nous ont dit que c'était le meilleur, le plus beau, le plus grand, le plus fort. Et il y a eu assez de gens pour le croire, pour que son élection et sa réélection se fassent.
0: Alors, Christophe Bex, qui est député de la France Insoumise, donc Nouveau Front Populaire, va pouvoir aussi intervenir et dire des choses.
3: Je tiens déjà à remercier HK pour tout ce qu'il fait depuis des années. Je suis très admiratif par le travail, parce que ça me procure énormément de joie. Quand j'ai découvert en 2012 à Paris, quand ils étaient à un rassemblement politique avec Jean-Luc Mélenchon, place de la Bastille, c'était un moment magique, irréel, et on lâche rien, quoi. Le on lâche rien qui a été repris et qui est encore...
0: Dans les manifs.
3: Qui est toujours là, bien sûr. Et puis ce que transporte HK, c'est de l'énergie. On retrouve une énergie un peu qu'il y avait dans le punk, dans le rap et tout. À chaque fois que je suis allé au concert d'HK, c'est la folie, il y a de l'énergie, c'est populaire, la casquette d'HK, ça renvoie un côté populaire, et la joie, là on va rentrer dans une campagne présidentielle, il faut que cette campagne elle soit dans la joie, pour justement aller convaincre les gens qui sont paumés, qui n'ont comme seul recours dire tiens, je vais voter Marine, s'ils disent Marine ou Bardella, parce qu'il y en a marre, moi je suis au bout du rouleau, moi je me refuse à ça, je dis je vais aller voir les gens, enfin je fais, c'est ce que oui, je fais, mon boulot, c'est de rencontrer les gens et pas leur dire toi t'es un facho, là c'est mort. Non, je dis pourquoi écouter d'où ils viennent, qu'est-ce qu'ils ont fait, et leur dire qu'une aspiration, c'est pas en opposant les uns contre les autres qu'on va s'en sortir. Et comme disait HK, je ne pense pas que la France soit raciste. Je veux dire, elle l'a prouvé par le passé. Et quand on regarde tout simplement un grand événement historique, 1936, j'ai regardé un documentaire récemment, Joie et colère. Magnifique, à pleurer. Il y a quelque chose qui transpirait dans ce documentaire. Il y avait une forte opposition. Il ne faut pas rappeler que c'est comme actuellement. Il y avait 50% des gens qui étaient contre. Mais ce que ça dégage comme perspective, comme bonheur, moi j'ai envie de vivre ça dans les 10 mois qui viennent, du bonheur, et que les gens, ils sachent pourquoi ils vont aller voter et qu'est-ce que ça va leur apporter dans leur quotidien. C'est ça, pour les 10 mois qui viennent, c'est dans ça que je vais m'engager, comme je me suis engagé depuis 4 ans.
0: Cadour ?
1: Ouais.
0: Une réaction ?
1: Bah, non, moi je... Comme... Je pense que là, autour de la table, voilà, on est toutes et tous à défendre, voilà, les mêmes idées, à porter les mêmes valeurs, chacune, chacun, à notre façon, dans notre monde, dans notre univers. Et je pense qu'il y a des convergences naturelles qui se font. On n'a pas besoin de mon univers, c'est la scène, c'est la scène, c'est la musique, c'est la poésie, et c'est là que j'agis, j'allais dire, et c'est là où je pense modestement, voilà, à mon petit niveau, j'apporte ma part. Voilà, c'est ça. Moi, mon idée, c'est de me dire, il y a des artistes, des journalistes, des chercheurs, des gens dans la vie de tous les jours qui portent ces idées, et puis après il y a des gens qui à travers certaines époques au niveau politique qui les portent naturellement, et donc on n'a pas besoin de se connaître. Moi c'est vrai que depuis on se reconnaît, j'aime bien cette idée là c'est vrai que je me concentre sur mon monde à moi. Qui est dans les concerts où il y a tous ces gens qui viennent, qui sont heureux d'être ensemble, et dans ce monde-là, je porte des idées, de vivre ensemble. Je dénonce la fascisation, je dénonce la propagande, je dénonce plein de choses, et puis je vais effectivement naturellement, parce que c'est ce qu'on est, c'est ce qu'on veut, et c'est ce à quoi on aspire, parce qu'il y a des choses qui nous révoltent, il y a des choses qui nous indignent, mais il y a des choses, on a encore des rêves. On a encore des envies, on a encore quelque chose qui vibre en nous. Et moi, c'est vrai que je suis un privilégié parce que je le vois quasiment chaque soir de concert. Et pour moi, ce qui est important, c'est pour ça que j'essaie de garder, j'allais dire, une distance naturelle et bienveillante par rapport au monde politique, et même par rapport aux gens qui avec qui on est exactement sur la même longueur d'onde, parce que moi mon boulot, ma part de boulot, elle est vraiment de se dire il faut que je continue à pouvoir avoir dans mes concerts des gens qui viennent de partout, de différents horizons, et puis après qui voient et qui ressentent. Et ça c'est ma part de boulot, et pour moi c'est vraiment important en tant qu'artiste et en tant que citoyen de me dire, et chacune chacun je pense parce que tu parlais de là des mois à venir qui évidemment pour nous tous et nous toutes vont être importants, mais j'allais dire c'est tout le temps que c'est important de continuer à incarner ces valeurs, à les faire avancer. On a des petits moyens, nous on a des tout petits moyens, parce qu'on parlait tout à l'heure de la propagande, le processus inversé, c'est que nous on a disparu des grands médias, on l'a vu sur ces 15 dernières années, on a vu le processus. Au début on comprenait pas pourquoi, maintenant on comprend très bien, et nous on a disparu. Donc aujourd'hui j'ai cette chance moi d'avoir des chansons qui voyagent beaucoup, d'avoir des gens qui continuent à nous suivre, et d'être passé entre les gouttes d'une certaine manière. Mais quand on sort un album par exemple, on n'en parle que dans les radios, justement, et c'est pour ça que je le rends encore une fois hommage, que dans les radios associatives. Donc il faut, comme on disait dans la chanson, serrer les rangs, se serrer les coudes, et puis chacune chacun, c'est ça pour moi qui est important, chacune chacun dans ce qu'on fait, dans ce qu'on est tous les jours, soyons ces valeurs là, portons ces combats là à notre façon.
0: Cédric.
2: Alors oui, diverses choses. Deux questions. La première, vu qu'on parle justement du rapport à la culture et à la scène. Alors certes, on l'a dit, les médias, pour reprendre la grande expression de Pierre-Emmanuel Barré, les patrons des médias tiendraient dans une Twingo, quoi. Ils sont cinq. Et bon, ouais. Mathieu Pigas, c'est pas vraiment Larry Flint non plus. Va falloir s'en rendre compte. Mais c'est pareil au niveau des salles. On s'aperçoit que les salles et les festivals, c'est un peu les mêmes qui se rachètent tout et c'est tenu par de la grosse holding. Est-ce que c'est facile à l'heure actuelle en 2026 de faire de la scène avec un discours engagé en n'étant pas Bono de YouTube, quoi?
1: Non, disons que pareil. C'est pour ça que c'est vrai que là pour le coup tout va revenir. J'allais dire à des sujets politiques majeurs qu'il va falloir poser sur la table là dans les mois à venir, c'est que là on parlait de Bolloré, il a racheté l'Olympia, etc. Enfin, et quand on tombe pas dans l'escarcelle des idéologues d'extrême droite qui ont racheté des salles de spectacle, qui ont racheté des maisons d'édition, qui investissent partout, même dans les écoles de journalisme, etc. Ouais. On tombe dans les grandes multinationales ultralibérales, enfin à la Live Nation, machin, etc. Donc c'est sûr que les gens comme nous, dans leur monde, on n'existe pas. Et dans leur monde, il faut qu'on disparaisse. Ça, c'est clair, net et évident. Je veux dire, on n'est même pas un dommage collatéral. Notre disparition fait partie de leur projet. Enfin, parce que moi, je l'ai vu à chaque fois qu'on a sorti des chansons qui ont réussi à passer entre les gouttes. Bon, évidemment, on lâche rien et après danser encore. C'est la seule fois où les grands médias sont venus s'intéresser à nous, mais pour venir nous flinguer, quoi. Et donc les salles de spectacle, aujourd'hui nous quand on fait une tournée, là on a 50 dates, plus de la moitié ce sont des dates qu'on produit nous, qu'on coproduit avec des associations locales, parce que les gens des salles veulent pas nous produire, ils ont toujours une bonne raison, hein. Ils vont jamais nous dire non on vous censure parce que vous êtes trop ceci, non, il y a toujours une bonne raison, en tout cas ils trouvent toujours une raison, j'allais dire officielle, pour pas nous faire ou pour pas avoir envie de nous faire. Et donc nous personnellement, moi HK, on a cette chance d'avoir pas mal de gens qui nous suivent encore aujourd'hui, et voilà, je croise les doigts pour que ça dure le plus longtemps possible. Donc on a cette possibilité là de produire nous-mêmes nos concerts, et puis en plus ça nous incite à créer des nouvelles choses. On a créé les Bals Paysans.
0: Oui.
1: Où on va faire des concerts dans les fermes.
0: Excellent.
1: Voilà, on fait ça beaucoup avec la Confédération Paysanne, mais aussi des paysans qui travaillent en bio, en naturel, enfin qui font ça, les choses de façon respectueuse pour la terre et le vivant et l'environnement. Et donc du coup, on trouve nos espaces. Dans tous les cas, voilà, pour moi, ça a été une bataille ces 15 dernières années pour toujours réussir à me battre contre l'invisibilisation. Toujours à faire en sorte, non, vous n'allez pas réussir à invisibiliser. À nous invisibiliser, parce que nous, on se bat pas que pour nous, c'est aussi pour toutes ces idées, pour notre vision du monde. Donc oui, il y a un processus de grande ampleur, c'est de la colonisation à tous les étages, c'est-à-dire ils colonisent les esprits, ils colonisent les lieux de diffusion, les espaces médiatiques. Il faut vraiment avoir, je veux dire, même dans les termes, c'est pour ça que tout à l'heure je parlais d'insécurité démocratique. Enfin, il faut que les gens qui ne sont pas, qui ne voient pas ça, se rendent compte de ce qui est en train de se passer, parce que c'est quelque chose qui est en grande ampleur, et nous on le voit jusqu'au petit truc, quoi, le petit lieu, le petit espace, la petite salle, le petit truc où on voit que tout commence à être racheté, qu'on s'est pas racheté bizarrement les gens qui étaient qui faisaient bien leur travail, qu'on connaissait depuis 10 ans, ils se sont fait virer les uns les autres, sont remplacés par des gens qui ont une toute autre optique. Enfin, il y a quelque chose, voilà, il y a un vrai travail. Quand on parle de visages visibles comme Bolloré, etc., c'est la face visible de l'iceberg. Mais derrière, il y a tout un travail de l'ombre, d'une idéologie qui est là en train de se dire, là, pour eux, ils disent la France, c'est à nous. Donc ils achètent tout, ils rachètent tout, et ils font en sorte, en plus, que les gens, les applaudissent.
0: Et ils aseptisent les cerveaux. Cédric, tu voulais encore intervenir, oui, après, j'aurai une question à poser.
2: Je vais juste rajouter deux choses. C'est vrai qu'heureusement, il reste quelques patrons de salles qui se battent encore. Mmh. À Toulouse, on a l'énorme chance d'avoir le grand monsieur Hervé Sansonetto qui fait un travail terrible au bikini depuis des années. Autre chose, question obligée, on est sur Radio de Citagne. J'ai remarqué que les langues minoritaires, tu fais partie des chanteurs qui les évoquent souvent. Tu as même un morceau sur de tes disques précédents où tu as chanté en basque. Là, il y a un en petit clin d'œil. Ah, en occitan, elle m'a échappé.
1: Bah alors, voyons, Radio Occitanie, l'automne occitan, non ? Vous la passez après.
2: Mais non, tu sais, moi, les occitanistes, ils me disent rien, Gadou. Nous, ils considèrent qu'on doit être au courant de tout, qu'ils sont chez eux, donc on apprend toujours les trucs en dernier. Mais si, ouais, il me semble, oui, tu avais fait un truc dans le cadre d'Accent du Sud, non ? Un truc comme ça, il me semble. Non ?
1: En tout cas, on a chanté, voilà, on a chanté une chanson en occitan. Elle s'appelle Automne Occitan.
0: Mmh. D'accord. Et tu avais repris aussi la chanson des Fabulous Troubadours, je crois.
1: Demain. Oui,
0: voilà, demain.
1: Magnifique chanson.
0: Dans ton excellent album, bien sûr, le titre HK est Le cœur au vent et je. Conseil aux auditrices, aux auditeurs de l'émission Passerelle sur Radio Occitanie d'aller courir chez leur disquaire préféré pour commander l'album, voire en ligne, bien sûr, c'est encore peut-être mieux.
2: Il n'y en a alors, plus des disquaires.
0: Il n'y a plus, voilà, il n'en reste pratiquement plus. C'est pour ça, donc il faut le commander directement en ligne sur le site de HK. Et alors, il y a dans ton album deux très beaux duos, donc pourrais-tu nous présenter d'ailleurs ta partenaire qui chante avec toi dans Comme un air et dans Au soir d'un long voyage où j'y ai trouvé de très belles images et qui me parle. Posé sur le rivage, nos cœurs à découvert se sont parlés du bout des yeux. Et c'est une chanson que je dédierai d'ailleurs à la fin de cet entretien à ma compagne Véronique que tu connais. Mais est-ce que tu peux nous parler justement de ce duo ?
1: Claire Bernardo. Pour celles et ceux qui connaissent, elle faisait partie d'un duo d'accordéonistes qui s'appelle Délinquante. Deux filles qui chantaient, accordéon voix, et c'était génial. Et à l'époque, je leur avais même écrit une chanson, La poudre d'escampette. Et avec Claire Bernardo, pour celles et ceux qui ont suivi un petit peu, c'est avec elle que j'ai fait le Poète en cavale, ce spectacle de théâtre musical, et qui d'ailleurs reprend un peu tous les sujets dont on parlait là tout à l'heure. Et voilà, c'est une artiste magnifique, une personne magnifique, et vraiment un peu, moi, je la considère un peu comme mon alter ego, quoi. On se comprend, et elle est, et en plus elle a. Voilà, on est sur la même longueur d'onde en termes d'idées, de valeurs, de vision de la musique, et puis elle a ce côté-là, elle sait faire ce qu'elle veut avec sa voix et puis avec ses mains à l'accordéon, et elle se met au service comme ça d'une chanson et elle rentre dans l'histoire et puis elle la magnifie, et là les deux chansons dont vous parlez, voilà. Tout de suite, elle éclaire ses chansons et ouais, c'est juste un bonheur absolu de travailler et de chanter avec elle et de jouer avec elle.
0: Christophe, tu veux intervenir en cours
3: Non, mais je suis admiratif et je reviens sur ce qui a été dit précédemment. Je veux dire, quand HK fait un concert, l'idée c'est que, comme il le disait très bien, que l'ensemble de la population, jeune, vieux, peu importe ce qu'on pense, puisse venir, et ça sera gagné le jour où ceux qui votent d'extrême droite viennent au concert de HK, quoi. C'est ça l'idée, quoi. Juste la petite graine, dans un moment de bonheur, de joie, de communion, les gens vont partager ça, ils vont rentrer chez eux. Putain, on a passé un bon moment. Et puis les textes vont infuser. Et c'est ça l'idée. C'est comme quand j'essaye de faire des fêtes populaires dans ma circo, c'est faire venir un maximum de gens. C'est pas étiqueté politiquement, mais c'est que les gens se rencontrent. Et on voit bien, il y a une étude qui est sortie récemment, la fermeture des bars tabac dans les campagnes. À terme, ça fait monter le vote d'extrême droite, donc il faut à tout prix retrouver des lieux où les gens puissent se retrouver, discuter, s'écouter et s'amuser. Et je suis admiratif par tout le travail que fait HK à ce niveau-là. Malheureusement, on manque d'HK en France. Il en faudrait, je ne sais pas s'il y a beaucoup de groupes qui sont avec toi. Enfin, est-ce qu'il y a beaucoup d'HK en France ?
1: Non, oui. Enfin, il y a plusieurs choses que je peux répondre à ça. Il y a des groupes qui sont même presque, j'allais dire, plus connus, qui sont même plus connus, qui restent dans la scène alternative, qui font un travail extraordinaire. Ils sont, j'allais dire, on les reconnaît moins dans le côté militant parce que ils vont pas le dire. Ils vont pas dire oui, nous on rassemble des gens. Mais je pense à des groupes comme La Rue qui est à nous ou les Ogres de Barbac.
3: Oui.
1: Ils portent des valeurs vraiment, on a vraiment les mêmes valeurs. Ils font un travail extraordinaire. Ils ramènent encore plus, beaucoup plus de monde que nous. ils explicitent moins ce qu'ils font. J'allais dire, ils le entre guillemets, ils le théorisent moins que moi ou voilà, ou moi je suis parce que par la nature même de mes chansons ou certaines chansons, voilà, sont très explicites et puis mon engagement aussi. Mais vraiment, eux, ils font un travail extraordinaire et pour les gens quand ils vont dans ces concerts là, bah voilà, ils voient clairement les valeurs qui sont posées et puis ils passent un moment extraordinaire et il y a des gens très différents. Et après, il y a des gens comme nous qui sont voilà, qui ont cet engagement-là explicite, qui le portent de manière, j'allais dire, forte et qui en parlent, mais qui sont beaucoup moins connus, ça c'est sûr. Mais parce que, comme je disais tout à l'heure, moi j'ai eu la chance. Alors j'ai eu la chance, en même temps on s'est battu pour ça, hein, pour passer entre les gouttes, et on est passé entre les gouttes et donc on arrive quand même à émerger. On a réussi, je pense qu'on a gagné, pas autant que j'aurais souhaité pour être très honnête. On a gagné cette bataille contre l'invisibilisation parce que vraiment ça a été fort, moi je l'ai ressenti de manière très forte, et chaque jour, chaque projet, chaque sortie d'album, chaque concert, c'est une bataille contre ça, parce que il faut qu'on fasse en sorte que les gens sachent que ça existe et que les gens viennent et que les gens vivent ça. Et une des choses qu'on essaye de faire le plus en plus, c'est des balles populaires, c'est des balles sur la place publique. Ouais. Voilà, quand les mairies sont des mairies qui sont ouvertes à ça. On a fait des choses qui pour moi sont des choses chouettes, par exemple à Romans-sur-Isère. En plus, vous savez ce qui s'était passé en termes de faits divers. On a réussi à aller. Et c'était pas une mairie qui était proche de nous, de nos idées, mais on a réussi quand même par le biais d'une association locale à faire un grand bal de la fraternité sur la place publique, et c'était juste rempli de monde et c'était noir de monde et c'était une belle réponse au moment du fait d'hiver et au moment de ces tensions exacerbées. Donc voilà, il y en a, il faut les soutenir en fait. Voilà ce que je veux dire, mais je sais que ça suffit pas de le dire comme ça. C'est vraiment tout un système qu'il va falloir combattre et puis changer, quoi. Parce que là, concrètement, depuis vraiment, je me répète, hein, je radote, depuis ces 10-15 dernières années, voilà, ce processus d'invisibilisation, ça a fait des dégâts sur pas mal, notamment sur des artistes, mais voilà, sur tous les pans de la société, des gens qui sont dans l'alternative. Et qui portent nos idées communes, ont été soit découragés, soit désabusés, soit invisibilisés, soit donc ils existent, on est nombreuses, on est nombreux. Moi, j'ai la chance d'avoir un peu la tête qui sort de l'eau, donc j'essaie aussi de parler pour eux et puis de rappeler qu'ils sont là, et vraiment ils sont là, quoi. Ils touchent pas autant de gens que nous, mais ils font ce qu'ils peuvent chaque jour.
3: Cédric ?
2: Oui, c'est vrai qu'il y a plein d'initiatives qui sont prises un peu partout et qui sont invisibilisées. Je pense, par exemple, moi j'ai des collègues qui depuis 25 ans, 30 ans se bougent dans un petit village qui s'appelle Puisserguier, en plus pas loin de Béziers, où il y a un certain maire qui est voilà, et qui a réussi à monter un truc intercommunautaire ou intergénérationnel et tout ça. Comme tu le disais, le bal, que ça soit dans le nord, le Baloche, ou par chez nous, l'Oubalette, c'est quand même un truc qui ramène, et il serait temps que les gens se parlent, s'échangent, s'engueulent, parce que c'est important de s'engueuler aussi, se tapent des bouffes ensemble, parce que la nourriture c'est un truc universel, et qu'en plus on dit les moins de conneries, la bouche pleine. Et par contre, que je rejoins Christophe sur le côté, ça serait bien que des gens qui votent par dépit, ce que l'autre appellerait les fâcheux mais pas fachos, les fâchés mais pas fachos, ouais. Par contre, que des gens d'extrême droite aillent au concert d'HK, ça dépend comment. S'ils viennent pour discuter, ouais, parce que des fois, les mecs d'extrême droite, ils descendent sur des concerts avec des battes de baseball et tout ça, et ça c'est pas glope, idée.
1: Là, moi, pour tout, nous, on connaît, pour être honnête, ce qui est chouette, dans les et surtout quand c'est gratuit sur la place publique, moi, vraiment, j'adore ça, et j'appelle, je sais pas... s'il y a des maires, des responsables de petites communes, des villages, de machin, pas que pour nous, évidemment, s'ils nous invitent et qu'on peut, on viendra avec plaisir, mais je les invite vraiment à mettre en place ça se fait bien sûr, mais à en faire de plus en plus, les balles, les concerts sur la place publique, en gratuit, en plein air, voilà, nous généralement quand on fait ça, on fait en sorte que ce soit pas trop tard, que les gens puissent venir en famille, que, et puis comme ça, d'éviter, j'allais dire, les éventuels excès, etc. Donc ces moments-là, ce qui est génial, c'est que tout le monde peut venir, tout le monde vient, et c'est pas à nous de décider qui vient et qui vient pas. Et ça, c'est chouette. Moi, j'adore. Et après, quand il s'agit de nous, quand on est en concert, je veux dire, moi, après, c'est entre guillemets, c'est mon boulot d'artiste, de créer ce moment refuge, ce moment de joie. Et en même temps, moi, je dis souvent, nous, on n'est pas dans le divertissement, donc on danse les yeux grands ouverts. Et en même temps, ben voilà, dans nos concerts, il y a des chansons comme Serrer les rangs, comme On lâche rien, évidemment, sans haine, sans armes, sans violence. Donc voilà, on dit les choses. Et puis il y a Citoyens du monde, partisans d'un monde sans frontières. Mmh. Et puis dans chacun de nos concerts, pour nous, ce qui est important, c'est que on les commence depuis 15 ans maintenant par Salam alaikum. Voilà, donc c'est le mot en arabe pour dire que la paix soit sur vous, que la paix soit sur nous. Donc voilà. Donc nous, dans nos concerts, il y a des gens, je le sais, parce que c'est comme ça, c'est intrinsèque. Il y a des gens de tout horizon qui viennent ou qui ont pu venir. Ou évidemment que des gens d'extrême droite. Peut-être que si à un moment donné on va en trouver un ou deux, et ou alors il va pas le dire, ou alors machin, ou alors c'est des gens qui sont fluctuant, parce que l'époque elle est fluctuante, et qui à un moment donné ont pensé que peut-être exprimer sa colère là ou là ou là. Moi, ce qui est bien avec, le côté confortable avec notre rôle à nous, c'est qu'on n'a pas besoin de rentrer là-dedans. Et que nous, on n'a pas à considérer les gens sur une étiquette, tout ça, parce qu'ils viennent pas avec leur étiquette. Donc on considère les gens comme des gens. Et dans notre part à nous, c'est sûr que c'est super confortable, parce que, comme tu dis, nous on dit les choses. Donc à la fois on est clair sur qui on est clair sur nos valeurs, on montre que c'est beau, que ça peut être beau, et en même temps on n'impose rien à personne, et en même temps, et ça nous est déjà arrivé, même, je veux dire, de discuter avec des gens parfois sur certains sujets après des concerts, et s'engueuler, comme tu dis, et moi j'aime ça, parce que c'est vrai que nous, à notre niveau, on peut le faire, il n'y a pas d'enjeu, je veux dire, il n'y a pas de caméra, il n'y a pas de truc. Donc on peut être on peut s'engueuler naturellement, de dire, bah ouais, mais qu'est-ce que tu me fais, mais là tu déconnes, et l'autre qui te raconte ça, et puis etc. Et puis les gens qui s'en mêlent et tout. Et puis en plus, dans nos concerts, vraiment, honnêtement, il y a c'est pas Bisounoursland, mais il y a quand même un espace de bienveillance. Après, nous, on a aussi connu, suite à ce qui s'est passé en début d'année, nous, c'est quelque chose qu'on a connu, et à Lyon d'ailleurs, c'était autour de Lyon, c'était un festival contre le racisme, une descente, donc c'était peut-être, je sais pas comment on les appelait à l'époque, une descente d'identitaires qui sont venus l'après-midi aux Balances, ils étaient face à nous, voilà, tu parles des battes, ils étaient là, ils avaient leur machin, leur chaîne et tout, une descente, ils sont venus, nous menacer explicitement et se montrant très oppressant et machin. Et donc nous, on était là, on leur faisait face en ligne. Je peux dire qu'on n'en menait pas large, mais on était là, on faisait face. Et évidemment, la police qu'on a appelée n'est pas venue. Donc voilà, ça, on l'a connu aussi. Donc on n'est pas des naïfs. Voilà, tout le monde. Voilà, on n'est pas des naïfs. On sait. On est aussi. On fait partie des combats de notre temps. Mais on pense que c'est un choix qu'on a fait parce que c'est ce qu'on est nous en tant qu'être humain. On pense que voilà, c'est vers le beau. C'est vers le beau qu'il y a quelque chose à faire, qu'il y a quelque chose à créer et qu'on peut embarquer. C'est pour ça que quand je chante Un peuple uni, c'est vraiment une chose à laquelle je crois, et c'est pour ça que je la mets en ouverture de l'album. Parce que c'est une chose à laquelle j'aspire, que pour moi, il n'y a que ce chemin-là qu'il faut prendre. Après, c'est pas simple, on part de loin. Et donc, la chanson d'après, c'est Serrer les rangs, où on parle de ces gens qui font des saluts nazis dans nos rues, et que c'est pas possible, et que c'est pas acceptable, et que aujourd'hui, là, face à ça, moi, pardon, excusez-moi, je parle.
0: Non, mais tu as le droit de parler, cette émission, c'est fait pour.
1: Donc je disais, la chanson Serrer les rangs, à la base, elle n'était pas prévue sur cet album. Donc l'album est en train d'être mixé, etc. Et donc on est début janvier, il se passe ce qui se passe à Lyon avec Quentin, avec ensuite les manifestations, la minute de silence à l'Assemblée. Donc déjà, ça c'est pour un néo-nazi, avec en plus des manifestations un peu partout en France où il y a des gens qui font des saluts nazis. Et donc déjà ça, rien que ça, c'est plus qu'au choquant, c'est révulsant, et que derrière, dans les médias, les journalistes disent « Ah ben, ces manifestations se sont bien passées », C'est-à-dire que là il y a vraiment, on est comme dans les films, là, le multiverse, dans quel monde on est, où à un moment donné, c'est, j'allais dire, même les mots me manquent, quoi, parce que même quand on dit banalisation, c'est même le mot ne marche pas, quoi, avec des saluts nazis, que des journalistes arrivent à dire que quand il y a des manifestations, il y a des saluts nazis dans nos rues, que tout s'est bien passé, mais cette amnésie collective, ça rend compte de l'état du pays en, d'un point de vue médiatique, ça rend compte de l'absence de mémoire. Et donc c'est pour ça que derrière je me disais, mais moi en tant qu'artiste, il faut que j'écrive quelque chose là-dessus. Donc à la fois c'est dérisoire et à la fois c'est essentiel, quoi. C'est de dire, faut que j'écrive. Je peux pas sortir un album sans parler de ça, quoi. Et donc je me débrouille pour à la dernière seconde enregistrer cette chanson. Et de la renvoyer aux copains ingénieurs du son. Et donc la chanson s'est révélée.
0: Ouais, merci pour ces confidences, parce que c'est effectivement très important. Tu veux réagir, Christophe Bex ?
3: Non, je ne vais pas alourdir le propos, peut-être sur l'affaire de Rang, qu'on nous a présenté comme un enfant de cœur, suite à ce qui s'est passé, que l'hommage à l'Assemblée nationale, on n'avait pas toutes les informations. Malheureusement, des médias avaient l'information, et si on avait vu ces informations en amont, je ne pense pas qu'on aurait participé, enfin mon groupe parlementaire aurait participé à l'hommage à un nazi, quoi.
1: Oui, bah, de toute façon, pour dire les choses, je pense que votre groupe, votre parti, ont été les seuls à la hauteur sur ce sujet-là et quelques autres. Et il faut le dire.
0: Je salue au passage aussi Alizé, qui fait quand même un travail remarquable dans ton équipe. C'est pas la seule, mais quand même, c'est elle qui...
1: C'est celle qui fait juste tout. Sans elle, ce serait très très très compliqué. Donc nous, on a monté une association qui s'appelle l'Épicerie des Poètes. Donc voilà, pour dire qu'on fait tout un peu à l'artisanal avec nos moyens, mais que c'était pour gagner notre indépendance, notre liberté, et que on n'est pas beaucoup, on n'est vraiment pas beaucoup, hein. Peut-être qu'on est trois. Et voilà. Et le pilier du projet Ashka, ben c'est pas moi, c'est elle. C'est aujourd'hui, c'est grâce à elle que tout ça peut se faire. C'est gentil de lui rendre hommage, parce que c'est, par définition, c'est la personne de l'ombre. Mais c'est un travail extraordinaire et je l'en remercie.
0: Et effectivement, il faut souligner qu'il y a des personnes qui travaillent dans l'ombre, mais grâce à elles, nous pouvons comme ça découvrir des choses admirables. Et je rappelle le titre de ton album, Le Cœur au Vent. Il faut vraiment l'acheter, le commander, sans hésiter. Si vous êtes auditrice et auditeur de l'émission Passerelle sur Radio Occitanie. Et l'année dernière, pratiquement à cette époque d'ailleurs, nous nous étions retrouvés à Gruissant. Et il y avait une interrogation, parce que l'Aude, quand même, à l'extrême droite, est de plus en plus s'amplifie, malheureusement. Et tu t'étais interrogé sur comment, au moment où nous sommes arrivés, d'ailleurs, avec Véronique, tu étais en train de répéter Gaza, Gaza, et tu te demandais si elle allait être reçue, cette chanson, parce que c'est vrai que c'est engagé et à juste titre. Eh bien, ça a été bien reçu, parce qu'il n'y avait pas que des Gruissanaises et des Gruissanais non plus dans le public à ce moment-là.
1: Ouais, mais moi, nous, parce que le miroir médiatique et puis les préjugés, tout ça, il y a plein de choses qui peuvent être déformantes. Évidemment qu'on vit pas dans un pays de gauchistes 95% et de gens avec qui on est. Mais vraiment, moi, à chaque fois, je vois, quand il y a j'ai des interrogations. Là, à Gruissant, c'était une fête qui nous dépassait. C'était pas un concert d'HK, quoi. Sinon, c'était une fête où il y avait beaucoup plus de gens que notre public habituel. Ce soir-là, c'était un concert devant peut-être 20 000 personnes, je sais pas, mais dedans, il y avait une part qui était notre public, mais il y avait une grande part qui était là pour cette fête. Je me rappelle plus exactement le nom de la fête.
0: C'était des festejades.
1: Ouais. Et du coup, je me dis, moi, je ne sers à rien si je chante pas cette chanson-là, surtout ce soir-là. À ce moment-là, c'était vraiment, on était au cœur des massacres. Je dis, voilà, pour moi, je suis obligé de la chanter, cette chanson-là, ce soir-là. Mais je me disais, mais voilà, est-ce que les gens vont la recevoir? Et souvent, c'est pas tout le temps, mais souvent, on n'a que des belles surprises. Donc c'est pour ça que, moi, je crois, quand on vit les choses, quand on est dans la vraie vie, c'est pas la même, quoi. C'est pas la même. Et donc c'est ça, moi, qui me donne de l'espoir, parce que c'est pas... Effectivement, le marteau-piqueur, il est fort, il est important dans les médias, et puis ils essaient de nous faire croire, et des fois ils arrivent même à instiller le doute dans nos esprits à nous, que le monde il est tel que eux le dessinent, quoi, que les gens sont majoritairement racistes, xénophobes, d'extrême droite, qui soutiennent le génocide à Gaza, que ceci, que cela, que, enfin voilà, et en fait non. Et nous, on s'en rend compte. On a plein de petites preuves comme ça. C'est pas très scientifique ce que je dis, mais c'est réel, c'est pratique. On a plein de preuves chaque jour, chaque soir, que en fait, non, c'est pas comme ça. C'est pas comme ils le disent. En tout cas, ça l'est pas encore. Et donc, il y a encore, on peut encore se battre. Il y a encore quelque chose à défendre, à porter, à sauver, à créer. Il y a, on peut jouer le match, quoi. C'est pas perdu, en fait.
0: Et tant mieux. En tout cas, qu'est-ce que tu as envie de dire encore aux auditrices et aux auditeurs de Radio Occitanie et de l'émission Passerelle ? Et merci d'abord de nous avoir accordé autant de temps, et c'est vraiment super. Et je t'assure que tant que nous ne serons pas censurés, enfermés, bâillonnés, enchaînés, nous défendrons en tous les cas dans l'émission Passerelle, et Cédric aussi dans la playlist, ton album HK, Le Cœur au Vent. Et merci beaucoup pour ça, parce que ça nous fait du bien aussi. Alors dans cette émission, nous résistons aussi à cette extrême droite et tout, pour prouver qu'il y a d'autres choses à faire. Et qu'est-ce que tu as envie de dire aux auditrices
1: Merci à vous déjà, parce que moi ça me fait... c'est chouette quand moi, chaque fois qu'on me dit tiens, il y a une interview avec Radio Occitanie, bah, comme t'as vu, comme vous l'avez vu, quand on me lance, je blablate, quoi. Et puis des fois ça fait du bien, parce que des fois il y a on est un peu dans une période de promotion, donc on nous appelle, tout ça, et puis souvent c'est très... enfin, c'est sincère, ça reste sincère de ma part, mais je veux dire, c'est des exercices un peu convenus, ou voilà, où je dis, bon, bah voilà, oui, on joue à tel endroit, oui, l'album, ceci, cela. Et là, à chaque fois, ça donne, même avec tes invités, ça donne l'occasion de, voilà, de discussions où on rebondit, où on échange, où il y a différents angles de vue, même si souvent on est évidemment sur les mêmes valeurs qu'on porte, mais de chacun de là où il est. Moi, j'aime bien, voilà. Donc, merci, que continuez à fabriquer vos émissions comme ça, c'est chouette.
2: Et mais merci, du coup, on ne sait toujours pas si c'est l'album de la maturité.
1: je le sais pas moi-même. Je vais pas te. C'est un album que moi que j'aime. Voilà, vraiment. Il y a 18 chansons. Tu sais qu'à la base, il devait y avoir que 10 chansons dans cet album quand on s'est lancé. Et puis après, j'avais tellement de choses que je voulais dire. Et puis les copains musiciennes et musiciens, on en a pas assez. Je suis désolé pour eux. On fera une émission où je pourrais vous en parler parce que aussi vraiment c'est une famille, quoi, HK. Et eux aussi, ils avaient plein de choses à proposer musicalement, et on a été porté par un élan sur le moment de l'écriture, de la composition de l'album. Et donc au final, il y a 18 chansons. Ça s'appelle Le Cœur au vent, ça aurait pu être Le Cœur battant, ça aurait pu être Le Cœur à nu, tant qu'il y a des certaines chansons où voilà, où moi je me livre, où c'est il y a un peu plus profond, un peu plus intime. Voilà, moi c'est juste un album que j'aime. J'espère que j'ai l'impression sur les premiers jours que voilà, qu'il commence déjà un peu à voyager, que les gens commencent déjà un peu à l'adopter. Et que ces chansons-là vont prendre leur place à côté de nos classiques, On Lâche Rien, Danser Encore et toutes les autres.
0: Merci beaucoup en tous les cas. Merci. Et au plaisir de te retrouver sur l'antenne de Radio Occitanie. Avec et bien plaisir. Sûr sur scène aussi. Et à très vite. Et à encore un grand merci aussi à Alizé pour tout le travail qu'elle accomplit avec toi.
1: Je lui dirai salut.
0: Salut. Au revoir, bonne journée. Et je vous propose donc d'écouter Au soir d'un long voyage.

0: Massé.
1: Voilà, donc HK, n'hésitez pas à aller acheter l'album ou le commander, Le Cœur au Vent. Et donc là, c'était la chanson Au Soir d'un Long Voyage. Et je te propose de contacter Roxane, Cédric, pendant que j'ai deux poèmes que m'ont inspiré d'ailleurs les deux chansons que j'ai programmées, que j'ai repris, donc que j'avais déjà écrit. Un s'appelle Au bord du gouffre, c'est par rapport à la première. Goutte à goutte, le temps s'étire sur le sable blond de notre vie. Le monde s'enrichit de milliardaires affamés. Ils alimentent la haine et nourrissent le fascisme. La nature craque sous le poids du réchauffement et des industriels de l'agriculture. L'oiseau meurt de soif. L'eau ne coule plus de source et l'univers s'enflamme. Le tonnerre des bombes gronde aux quatre coins du globe. Ils ont tué l'écologie. Vocabulaire oblige, éco-terroriste, les mots choisis défigurent les lanceuses et lanceurs d'alerte. Nous pleurons l'avenir, main dans la main, nous espérons encore. Que reste-t-il de l'amour au bord du gouffre ? Voilà, et par rapport à la chanson, poème et poétique aussi, comme son toutes les chansons de HK. Ça, c'est dédié à ma compagne Véronique, ça s'appelle « Au clair de l'amour ». Sur le coin d'une table, il écrit ses rêves. Entre les lignes du cœur, sous le regard oblique des étoiles qui scintillent dans ses yeux. La musique des mots joue avec les émotions, entre les accords des notes qui s'égrènent au fil du temps. Une guitare pleure sous la couverture du temps qui glisse entre nos doigts. Deux êtres se lovent et leurs mains s'accordent pour écrire encore et encore leur histoire d'amour. Deux cœurs s'écoutent et le tic-tac de l'horloge se tait. Chut, ils s'aiment. Et nous avons au téléphone Roxane Bi. Bonjour et merci d'avoir accepté mon invitation.
2: Bonjour, merci beaucoup de m'accueillir ici.
1: Avec plaisir. Donc vous avez eu Cédric Rousseau qui fait le lien. Et en studio, nous avons aussi Christophe Bex, donc député de la France Insoumise, nouveau Front Populaire. Alors, Roxane Bi, vous venez de publier un très bel ouvrage aux éditions Rue de l'Échiquier avec la complicité d'Alexandre Gardette. Vous avez magnifiquement illustré ce livre scénarisé. A priori, Roxane Bi, vous vivez à Nîmes, et tant mieux, la municipalité a changé, elle est revenue à gauche, et ça c'est mieux.
2: Gauche et oui, communiste. Oui, on a bien fait la fête quand on a vu ça.
1: Tant mieux. Et Alexandre Gardette, lui qui donc écrit le scénario, enseigne et vit dans le Cantal. Et comment s'est faite la rencontre et vos échanges ?
2: Alors, l'histoire avec Alexandre, c'est qu'on a été mis en lien par un éditeur qui s'appelle Nicolas Finet, qui travaille en freelance et qui travaille notamment avec Rue de l'Échiquier. Et il a pensé que mon travail résonnerait avec celui d'Alexandre. Donc il lui a montré ce que je faisais. Moi, j'ai lu le scénario, et puis le scénario de la BD qu'on a sorti, donc Entre Fleuve et Forêt. Et puis, voilà, ça m'a plu, donc on est parti sur une collaboration.
1: Alors, dans cet ouvrage, paru dans une maison d'édition indépendante et engagée, donc à savoir Rue de l'Échiquier, vos illustrations et le scénario écrit dans tout cela, j'y ai retrouvé notre histoire, celle d'un être humain qui s'empiffre jusqu'à épuiser les ressources dont il dispose et qui finit par prendre conscience, mais presque trop tard. Surtout quand votre héroïne, accompagnée d'un marcassin qui au départ devait passer à la casserole, dit « Quelle misère ! Je ne pêche plus que de petits poissons que je mange sur le champ. » Et vous avez très bien dessiné d'ailleurs son expression. Alors, suis-je dans le vrai quand je dis ce que vous venez d'entendre ?
2: Oui, je pense que ça fait partie des lectures. Il y a plusieurs lectures, je pense, à cette, autour de cette histoire. Moi, c'est vrai que en mettant en image cette histoire, j'ai aussi vu beaucoup de Comment dire, bah moi je suis féministe. C'est vrai que pour moi cette histoire, il y a aussi un discours écoféministe en fait, qui va au-delà du coup de enfin, comment dire. Disons qu'à la base dans le scénario d'Alexandre, on avait un héros, c'était un homme qu'on était censé suivre. Et moi quand j'ai lu le scénario, je me dis je veux bien dessiner cette histoire, mais je préférais que ce soit une femme. Et je trouve que ça rajoute quelque chose en plus. Voilà.
1: Bah, en tous les cas, elle prend conscience de ce qu'elle fait, elle hésite, et donc c'est toute une interrogation aussi. Et effectivement, nous pouvons le lire à plusieurs niveaux. Ce très bel ouvrage, et que je recommande, bien sûr, Entre fleuve et forêt, paru aux éditions donc, Rue de l'Échiquier. C'est

0: pour qu'elle soit photogravée par une entreprise professionnelle. Donc oui, ça représente un sacré boulot et bon, dans ces cas-là, il n'y a aussi pas trop de droit à l'erreur parce que si on n'est pas contente d'en descendre, bah, il faut le recommencer. Voilà.
1: Cédric ?
2: Alors moi, j'ai posé la question un peu provoque qui marche toujours dans ce genre de cas, parce que je sais qu'il y a des gens qui se posent la question en écoutant. Sinon, Roxane, tu vis de l'illustration ou t'as un vrai métier à côté ?
0: Non, mon vrai métier, c'est l'illustration et la BD. Ça arrive des fois.
2: Non, mais on va le préciser, parce que c'est vrai que quand on est sur tous les métiers dits artistiques, que ce soit en graphisme, en illustration, nous-mêmes en radio ou sur des choses comme ça, les gens, ils sont là. Mais sinon, t'as un vrai métier à côté ou alors, bon allez, c'est un dessin, tu peux me le faire gratuit. Je veux pas déconner, c'est un dessin, mon fils, il en fait. Donc toi, tu peux bien m'en faire un gratuit, quoi. Donc je le présente de manière un peu provoque, mais c'est toujours bien le fait de souligner que c'est un vrai métier et que l'art, ça se paye, les gens. Voilà.
0: Oui, non, mais c'est vrai, c'est pertinent. Après, même quand on n'en vit pas, c'est quand même bien de se faire respecter dans les, sur les conditions, parce que des fois quand on a un vrai métier entre guillemets à côté, on se dit qu'on peut se permettre de faire des choses un peu moins bien payées. Moi évidemment, comme j'ai que ça, j'essaie de faire attention, mais après bon, quand même la clé pour moi en tout cas, je sais pas si je peux peut-être pas parler pour tout le monde, mais pour moi c'est la pluralité des projets, c'est le fait de faire plein de choses dans tous les sens, et ça permet d'avoir un revenu régulier. Mais bon, ça reste un métier instable. On ne sait pas forcément trop de quoi sera fait, de quoi seront faits les mois qui viennent ou l'année prochaine, quoi.
1: Voilà. Bah, il faudra faire peut-être les quelques affiches proposées à la mairie de Nîmes, puisqu'elle a basculé dans le bon sens, en disant voilà, il faut créer, peut-être faire des expos, puis si vous voulez faire un peu d'informations, les illustrer aussi avec votre coup de crayon.
2: Ouais, ils ont beau être à gauche, c'est pas gagné, hein, parce que je connais un peu l'équipe à Nîmes, bon voilà.
1: Bon, non, il va falloir aller travailler.
0: Je travaille déjà un peu avec la ville de Nîmes, donc j'ai l'espoir que effectivement ça continue, voire ça se développe, on verra.
1: Alors, je cite encore un extrait là du bouquet qui est en fin de l'ouvrage. Travailler à agrandir toujours plus les villages, à couper, brûler la forêt autour. Donc, c'est la partie écologique. Et puis, ça m'a fait penser après la suite à Trump, à ériger oui. dans un concours infini des statues, des temples, des palais toujours plus somptueux. Donc finalement, c'est d'actualité toujours, bien sûr, cet ouvrage et vos illustrations, où c'est effectivement une jeune femme aussi, mais qui se bat pour sa survie également d'ailleurs. Donc c'est peut-être le féminisme aussi, quand on voit que le trumpisme quand même, et moi je comprends pas d'ailleurs, parce que Trump, on voit très bien que c'est un machiste qui considère la femme sous l'homme et que qui est quand même des femmes qui est voté et blanche, parce que pas les autres, mais qui est blanche, qui est voté quand même beaucoup trop pour lui.
0: Ah oui, de toute façon pour moi c'est un mystère, les femmes de droite, les femmes qui veulent être soumises, qui sont contre le droit à l'avortement, qui veulent être dépendantes, c'est un mystère pour moi. Je pense qu'il y a toute une histoire d'enjeux, quelque part, accepter d'être soumise pour mieux dominer d'autres groupes, peut-être. Parce que oui, on est soumise aux hommes dans son milieu, mais du coup, on se sent mieux que les autres. Et on a quand même du pouvoir sur les autres groupes plus minorisés. Ça, effectivement, c'est un mystère. Pour revenir à la BD, oui, il y a vraiment une volonté. Alors, de la part d'Alexandre, bon, c'est compliqué d'en parler à sa place, mais lui, qui est prof d'histoire, avec ce scénario, son mantra, c'est de remettre en question justement l'histoire telle qu'on la présente, l'histoire avec un grand H. C'est-à-dire comme une course qui doit toujours aller vers le progrès. Est-ce que c'est vraiment ça, en fait, la bonne solution, entre guillemets,

0: pourquoi est-ce qu'on valorise toujours ça, le progrès, les constructions, c'est compliqué parce qu'on voit en fait l'effet que ça sur la nature et même en fait sur les humains, sur notre mode de vie, tout ça. Et encore une fois, il faudrait plutôt en parler avec lui. Mais...
1: Oui. Non, mais vous savez, enfin, après, vos planches sont très belles. C'est pour ça que je tenais aussi. Et vous êtes en Occitanie aussi de vous avoir au téléphone avec nous. Et Christophe Bex, vous êtes député donc de la France Insoumise, au nouveau Front Populaire. Tu veux vite de dire quelque chose?
2: Je connais pas la BD. Je viens de la découvrir ce matin en studio. Elle a l'air très colorée, puis sur une thématique entre fleuve et forêt qui touche vraiment aux origines, enfin sur la survie de la planète, les survies de l'humanité. C'est un thème qu'on n'entend pas parler dans les médias. On divise la population et pourtant c'est le thème central. Comment on va évoluer dans les prochaines années? Est-ce qu'on a encore notre place sur cette planète vu ce qui se passe avec la guerre, les hydrocarbures et tout ça? Donc je pense que c'est une œuvre utile. Mais moi ma question, ce serait en tant qu'illustratrice, dessinatrice, un métier où tous les gens qui font du dessin, c'est un métier très solitaire, ou à moins de travailler dans une équipe. Donc c'est beaucoup d'heures de travail, d'illustration. Et quand se passe la rencontre avec le public? Alors, lors des salons, si je prends l'exemple avec un musicien qui va composer son morceau, après il va monter sur scène, il va être en contact avec le public. Et comment ça se passe pour les illustratrices, les illustrateurs? Quand et ce moment de rencontre, d'échange avec le public quand on est illustratrice ou illustrateur?
0: Alors, bon, déjà, je pense que c'est quand même un milieu où c'est pas par hasard qu'on retrouve beaucoup de personnes introverties qui sont pas forcément. Qui n'ont pas forcément besoin de liens sociaux énormes. Mais après, ça dépend quand même des gens. C'est vrai que moi, je travaille de chez moi, donc j'ai pas forcément de fortes relations. Quand je suis sur un gros projet, quand j'étais sur Entre fleuves et forêts, c'est vrai que j'ai beaucoup travaillé seule chez moi. Il y a quand même des personnes qui travaillent en atelier. Après, pour la rencontre avec le public, moi, je fais beaucoup de rencontres scolaires. Je suis invitée par des écoles ou par des médiathèques pour rencontrer des enfants, des ados, selon le type de projet et selon le type de structure qui m'accueille, ça peut aussi être des adultes. Et j'aime bien aussi faire des résidences artistiques. Là, par exemple, cette année, j'en ai fait une dans un collège à Nîmes, le collège Jean Rostand. Et donc le principe, c'était d'avoir un tiers de mon temps qui consistait à rencontrer des classes. Et deux tiers de mon temps où j'étais dans une petite pièce dans le CDI pour travailler sur un projet personnel. Et les élèves et les profs pouvaient venir me voir, me faire coucou sans rester des heures. Et du coup, ça, par exemple, ça m'a beaucoup nourrie parce que ça permettait d'échanger sur mon travail en cours, mais aussi passé, avec des ados et aussi avec des adultes puisqu'il y avait les enseignants. Et en plus, ça tombait au moment de la sortie de Entre fleuves et forêts. Donc, j'ai vraiment eu des retours directs de personnes qui l'ont lu quelques jours après qu'elle soit sortie. Voilà, donc moi, mon astuce, c'est vraiment de faire des résidences et des interventions. Mais parce que j'ai aussi besoin de liens. Il y a d'autres personnes qui font beaucoup de dédicaces. Et puis, il y en a d'autres, il me semble, qui restent juste à la maison parce que, c'est leur personnalité.
1: En tous les cas, merci.
2: Merci.
1: Merci d'avoir franchi le pas et d'avoir accepté aussi mon invitation. Cédric, tu veux intervenir?
3: Oui, merci d'avoir passé le vidour, là. Non, parce que c'est un vieux truc qu'ils ont par là-bas. Les languedociennes du bas, c'est en général, il y a un gros mépris des Montpelliérains vis-à-vis des gens de Nîmes, parce qu'ils te disent, bon, dès qu'on a passé le vidourle, c'est plus les mêmes. Donc voilà, vu qu'on est sur un fleuve, et voilà, il fallait que je la fasse. Mais en tout cas, ouais, merci, bravo pour ton boulot. Ouais, et puis bravo. Oui, soutenez les artistes, voilà. Parce que maintenant, c'est tellement facile de passer par l'IA Alors que l'IA ne sert à rien et fait de... D'ailleurs, j'en profite, je glisse, si vous voulez voir des artisans et tout ça, rendez-vous samedi à Toulouse, place Saint-Étienne, où de 11h jusqu'à 19h30, il y a les créateurs et créatrices de l'assaut Les Créateurs, avec lequel je bosse et que je soutiens depuis un moment, qui vous proposeront plein de choses. C'est du fait main, c'est du local, c'est de l'artisanal, et voilà, et profitez-en, c'est mieux qu'Amazon.
1: Oui, merci Cédric Rousseau de préciser. Qu'est-ce que vous avez envie de dire, Roxane, bien encore aux auditrices et aux auditeurs de Radio Occitanie? Et je rappelle que vous avez participé, dont illustré, largement illustré, très bien illustré, Entre fleuve et forêt, paru aux éditions Rue de l'Échiquier.
0: Qu'est-ce que je peux dire? Ben, je ne sais pas, profiter du printemps, profiter de la nature, puisque la BD que j'ai illustrée... s'attache aussi à représenter des beaux paysages, à représenter des animaux. Il y a des livres allongés dans l'herbe. Il y a que ça devrait.
1: Merci beaucoup.
2: Merci beaucoup.
0: Bah, merci pour votre invitation.
1: Avec plaisir. Allez, donc Christophe, il te reste grosso modo finalement 12 ou 13 minutes. Après, tu vas devoir nous quitter, nous abandonner. Oui. Mais pas lâchement, bien sûr. Bien, et merci encore d'avoir accepté mon invitation. Et nous passerons après l'interview de Fabio Gutler, qui est maraîcher bio et qui travaille sur la ferme du Vernou, que tu connais bien,
2: bien sûr,
1: avec Alex Franck. Et puis, donc, il y aura la chanson aussi retenue par Cédric Rousseau de HK pour terminer l'émission. Mais alors, qu'est-ce que tu as envie de dire? Tu as la carte libre de tout ce que tu as envie de dire en 10-11 minutes.
2: Ce que je viens de dire, ben on rentre, moi ça, on a un petit peu évoqué avec HK dans un moment difficile, mmh, avec une campagne présidentielle. C'est en fait l'éléphant au milieu de la pièce, la campagne présidentielle, avec peut-être la plus importante de la Ve République, parce que peut-être aussi importante que celle de 80, vers un choix politique. On voit qu'à l'extrême droite, on aura des informations un peu plus pointu en juin, si Marine Le Pen se présente au Jordan Bardella, on nous le présente comme le nouveau grand favori des sondages. Une droite républicaine qui est en miettes, avec Retailleau qui est plutôt...
1: Qui est proche de l'extrême droite,
2: hein. Avec Ciotti, qui était en avant-garde. Et après, trois anciens premiers ministres qui souhaitent se présenter, avec Elisabeth Borne, Gabriel Attal et Édouard Philippe. Et même la présidente de l'Assemblée nationale, donc un macronisme agonisant, avec des gens qui se présentent et qui veulent continuer le travail de Macron, et on voit le résultat dans lequel on est actuellement. Je tiens juste à rappeler qu'en France, il y a 51 personnes qui sont plus riches que la moitié de la population. C'est, si on peut retenir juste ça comme symbole de 10 ans de macronisme, pour moi c'est ça. Et il s'était érigé comme le champion pour lutter contre l'extrême droite. En 2017, il y a 8 députés d'extrême droite au Parlement. En 2022, il y en a 88. Et en 2024, ils sont 124. Donc, échec sur toute la ligne au niveau politique et au niveau économique. Et donc, il est temps de tourner la page. Et après, l'alternative, pour moi, c'est le bloc progressiste, écologique, social, le socialisme. Le socialisme qu'il faut remettre au goût du jour, qui a été galvaudé, et que là, on a une campagne à faire à gauche pour justement, comme disait HK, le peuple uni. Et donc, l'idée, c'est de réunir non seulement sur un programme. Moi, j'appartiens à une famille politique, mon groupe politique, la France Insoumise, on a un programme, et c'est réunir un maximum de personnes sur des idées, sur un programme, sur une dynamique, en ayant de l'entrain. C'est, voilà, c'est, comme je disais tout à l'heure, c'est les 12 mois, on n'est même plus à 12 mois du deuxième tour. Et c'est ce que j'essaye de faire modestement et humblement depuis que je suis élu, mais même avant. C'est essayer de convaincre, d'écouter, de convaincre. Voilà, après, ce que j'ai envie de dire, c'est que, je le disais tout à l'heure en début d'émission, c'est le recul des services publics. Là, on est frappé à la rentrée là, par les fermetures de classes, des écoles. À Muret, il y a la fermeture de la maternité comme à l'Union, donc des services publics de proximité qui sont utiles, alors pour des critères de rentabilité, pour des critères d'équipement, mais ça met en danger les populations. Donc là, on parle de soins, je parle d'école, je parle de services publics, et je parle même plus de services publics historiques comme la poste, parce que tout ça maintenant ça a bien fermé, mais même de services de proximité comme le commerce, enfin les épiceries, les cafés qui ne sont plus là. Et donc on va pas recréer des boulangeries ou des cafés parce que s'il y a plus la population qui est là, mais c'est une réflexion à mettre en place avec un autre aménagement du territoire et ne pas tout centrer sur des métropoles. Mmh. Comme on voit ce qui se fait, de plus en plus, je prends les maternités, on concentre sur des maternités en région toulousaine qui font 2000 accouchements par mois. Ouais, c'est ça. Non, oui. Par an. Mais il faut, je pense, réaménager le territoire. Alors, il y a un ministère, l'aménagement du territoire. Et là, il faut justement, comme je dis, planifier et permettre à tout le monde, partout où il vit en France, puisse avoir les services publics. Parce que les gens contribuent au budget de l'État et en retour, c'est un droit, c'est un devoir que l'État doit rendre aux contribuables ce qu'il a contribué. Donc, et un de mes combats aussi, c'est casser aussi l'idée que c'est vrai qu'on paye beaucoup d'impôts en France, c'est indéniable. Les gens,
1: peut-être que les plus riches, proportionnellement, en paient moins.
2: Toute classe populaire confondue, hein, je veux dire, on paye entre 47% et 53% de contribution. Alors, bientôt, les gens vont parler d'impôt sur le revenu. Oui, il y a l'impôt sur le revenu, il y a la TVA, il y a les contributions, il y a les taxes, tout ça. Sauf une petite partie qui est tout en haut du spectre, qui, eux, payent à hauteur de 22 à 23%. Et j'invite toutes les personnes à lire l'excellent petit bouquin de Zucman, il fait 40 pages, c'est un petit livret, où il explique très bien que, oui, on paye beaucoup d'impôts, sauf qu'il y en a qui sont affranchis de cet impôt et que la redistribution n'est pas là. Mmh. Les gens payent, on paye énormément, mais du coup, en contrepartie, il y a 100 milliards d'évasion fiscale, il y a 100 milliards de dividendes. Et donc, il est normal que les gens soient en colère. Mmh. Et que cette colère, on doit l'expliquer et leur dire aux gens, c'est pas en votant pour un mouvement politique qu'est l'extrême droite qui va amplifier ce phénomène. Parce qu'on le voit très bien. Et là, au moins, c'est clair avec Jordan Bardella, qui
1: coquine avec
2: les milieux économiques, avec le grand patronat, ce que faisait dans les années 30 l'extrême droite et ce qu'a toujours fait l'extrême droite, que jamais, jamais l'extrême droite ne va répondre au quotidien des gens en leur disant, on va vous supprimer toutes vos cotisations sociales, enfin une discharge. Demain, votre salaire net, il sera 100 euros de plus ou 200 euros, parce que bien entendu, on va pas tout redonner. On va en garder un peu plus pour le capital. Mais après, moi, j'ai encore été invité sur un plateau télé où quelqu'un de droite à côté de moi, il me dit, oui, il faudrait que le salaire brut égale le salaire net. Sauf que le jour où vous allez aller à l'hôpital, une journée d'hôpital, c'est entre 1200 et 1300 euros la journée. Donc là, plus de cotisation sociale, il va falloir payer. Alors, c'est vrai que vous aurez gagné 200 euros en plus en net par mois, mais quand vous serez malade, quand vous serez en retraite, c'est vous qui allez payer. Donc, on voit bien que le système de société qui a été mis en place à la sortie de la guerre, initié en 1936, et puis après les luttes sociales qu'il y a eu bien avant, sur la lutte pour les 8 heures, nous sommes les héritiers, nous devons le préserver, mais nous devons aussi l'expliquer. Donc, c'est tout l'enjeu.
1: Et c'est tout l'enjeu, et malheureusement, la plupart des grands médias, maintenant, ne laissent plus que plus, ils simplifient tellement les choses que finalement, ça passe à l'as. Et puis, du coup, jamais, et c'est pas tellement dit que finalement, les plus gros, les grosses entreprises reçoivent un bon pactole, alors que certains, notamment l'extrême droite, dénonce, on va dire, les aides sociales.
2: Alors, nous, on est pour soutenir les entreprises, mais là, chaque année, c'est
1: oui, Fabien, mais pas les multinationales,
2: Fabien Gué avait fait un super rapport au Sénat. Il estime à 210 milliards, d'autres qui disent 260 milliards d'aides aux entreprises. OK, à condition que ces aides elles soient conditionnées, c'est-à-dire conditionnées dans l'investissement dans l'outil de production, dans les salaires, dans les conditions de travail, pour la bifurcation écologique, car si jamais on investit dans l'école, si on investit dans le sport, si on investit dans le solaire, dans l'eau, ok, mais l'argent-là, on ne demande aucune condition, et qu'on aide aussi les petites entreprises, les moyennes, les petites entreprises. Et là, ce n'est pas le cas. Et donc là, on a une fuite, et les gens contribuent à ce budget, 210 milliards chaque année. C'est pas une paille, hein. C'est quatre fois le budget de l'éducation nationale.
1: Cédric ?
3: Alors là, c'est pas Cédric Radio Occitanie qui va parler, c'est Cédric le citoyen. Donc attention, accrochez-vous. Ouais, moi j'entends tout ce que vous dites maintenant. Moi, il y a deux, trois trucs sur lesquels je voudrais rebondir. le problème en France, on sait où il est et c'est pas nouveau. On est sur un système de centralisme. On est sur un système hyper centralisé où justement, faudrait faire du cas par cas. C'est pareil quand on entend les gens râler sur, ouais, les 35 heures, ça sert à rien. Les 35 heures, c'est un truc qui est très bien, mais qui a été très mal appliqué, c'est vrai, quelque part, parce que autant il y a des petites entreprises qui, eux, ne pouvaient pas embaucher et que ça aurait arrangé de pouvoir garder du 39 heures avec du salaire en accord avec l'employé. Et il y a des méga entreprises. Moi, j'ai travaillé pendant un moment pour, parce que la radio associative nourrit pas toujours son homme. Des fois, on va faire des boulots frigo. J'ai travaillé pour la centrale d'achat d'une grande entreprise française qui a coulé depuis, il me semble, et dont le siège était à Saint-Étienne. Je voyais mon chef arriver et me faire, bon, ben, on n'a pas assez de boulot. Demain, Cédric, t'as RTT. Et toi, tu fais non, copain, c'est pas comme ça que ça marche, les RTT. Les RTT, c'est moi qui choisis, c'est pas toi qui me dis tu vas RTT. Bref, on est sur un système qui est super centralisé. On est sur un système où, comme le disait Christophe, bon, mais d'accord, moi je veux bien, les députés, l'Assemblée sont à Paris pour faire voter les lois, pour diriger la nation et tout, machin. Ok, mais alors du coup, c'est qui fait l'intermédiaire entre nous et le truc d'en haut, là? Parce que voilà, on va se retrouver au bout d'un moment, et c'est le cas, les gens, ils vont de moins en moins voter, et je les comprends, franchement. Je dis pas faut pas aller voter, mais moi le premier, reconnaissez le vote blanc, après on en reparlera. Mais on est vraiment dans un moment où on est sur... rien va bien, les gens ne se parlent pas, les politiques par moment ont l'impression qu'ils disent oui, non mais on vous a bien compris. Ouais mais copains, pour me comprendre, écoute-moi, pose-moi la question de ce qui va pas. Et surtout, dernier truc, moi je vois de plus en plus l'extrême droite va arriver. Je te disais la semaine dernière avec Isabelle Hardy, moi j'ai l'impression de voir quelqu'un qui conduit sur une longue ligne droite, qui voit un platane au fond et qui fait on va se le prendre. Eh ben non, on freine, met un coup de volant, fait un truc, mais il y a une espèce de fatalisme, moi, qui a tendance un peu à me... et qui me donne l'impression que, mais sur tout le spectre politique, ce qui compte, c'est qui c'est qui va aller au palais. Le reste, on s'en fout. Et ça, c'est un peu tendance à me gonfler. Voilà.
1: Christophe Bex, juste avant de partir, et merci d'être venu dans cette émission. Et après, dans la foulée, tu passes l'interview et tu peux parler de la chanson que tu as sélectionnée.
2: Ouais, beaucoup de choses, mais moi, je rejoins... Ce que tu viens de dire, ce que tu viens d'évoquer, on a besoin de débattre en France sur tous les sujets. Là, il y a un sujet qui me porte dans la circo, c'est les prisons. Je veux dire, il y aurait besoin d'un grand débat sur les prisons. On aurait besoin de faire une trentaine, une quarantaine d'assemblées citoyennes avec des gens tirés au sort et qui, pendant 5-6 mois, seraient irrigués par des sociologues, des gens qui pourraient leur permettre de réfléchir et faire des propositions. C'est vers ça qu'il faut aller. Je pense que notre 5e République, elle est morte. Il faut aller vers quelque chose qui est beaucoup plus direct. Et si on veut que les gens s'impliquent dans la société, il faut leur demander de venir, de les tirer au sort, comme pour un juré d'assises. Et on a bien vu la Convention climat, 150 personnes tirées au sort. Ça a donné 150 propositions qui étaient progressistes, qui étaient très en phase avec la société, qui n'ont pas été prises en compte, certes, mais je pense qu'il y a 30-40 thèmes, et si on réunissait les citoyens, ça n'empêche pas qu'il y en ait, mettons, 400 qui sont tirés, puis autour d'eux, il y a plein de personnes qui gravitent des associations, qui leur donnent des contributions. Ça met en mouvement les gens, et non pas leur dire, bon, tous les 5 ans, vous venez voter, on est les meilleurs et tout. Et là, on voit bien le grand barnum de la présidentielle. C'est que ça, c'est les sondages, les émissions à n'en plus finir et tout. Il faut sortir de ça, il faut retourner au plus près des gens et pouvoir discuter avec des personnes comme toi qui viendraient nous aiguillonner, avec nous tâter, mais arrêter. C'est ça qu'il faut. C'est ça. Il faut rouvrir des bistrots.
3: Après, ça, je suis d'accord, mais après, le tirage au sort, le risque que ça a aussi, c'est que les gens, moi, tu me tires au sort, par exemple, sur un truc qui ne m'intéresse pas forcément. Si je te dis, non, j'y vais pas, et que tu me dis, t'as pas le choix, soit je vais faire du mauvais boulot, soit je vais faire le troll, quoi. Donc, ça ne va pas faire avancer les choses non plus. Donc, le tirage au sort, c'est très bien, mais il faudrait aussi que les personnes aient l'option de pouvoir dire, non, moi, sur ce sujet-là, je me sens pas. Voilà, quoi.
2: Alors, je connais plus trop les conditions pour la Convention citoyenne. Il y a eu deux cas, la Convention citoyenne et puis le grand débat où il y avait des gens qui étaient tirés au sort, si on pouvait refuser. Moi, je prends l'exemple du juré d'assises, tu peux pas refuser, même si ça t'intéresse pas et tout ça. Et à chaque fois, les personnes qui ont assisté et qui ont participé à des jurés d'assises, c'est des expériences inoubliables. Enfin, donc, c'est des moments de citoyenneté et de citoyens. Et là, on est vraiment des citoyens. Là, voilà, notre utilité, c'est ça.
1: Ok, merci. Je te propose d'abord de peut-être de parler de la chanson et de prendre la chanson, et si on a le temps, après de passer l'interview.
3: Ben écoute, si tu veux, alors sur les chansons de HK, j'ai hésité sur 2-3, parce que voilà, il y en a 2-3 sympathiques, notamment La Démocratie, notamment Une Histoire de Pays, je reprends les titres, j'ai hésité entre C'est un beau pays et Démocratie, et j'ai pas réussi à me décider. Donc du coup, j'ai pris Serrer les rangs. Voilà.
1: Ok.
3: C'est Serrer les rangs. HK en a parlé tout à l'heure. C'est la seconde chanson. Tu as ouvert par la première. Moi, je ferme par la seconde. Serrer les rangs, ça amène justement à réfléchir et un peu à tous les changes qu'on a eus. Bah, du coup, on se l'écoute.
1: On se l'écoute. Merci.
3: Bah, écoute, hop, tac, le temps de recaler et on est bon.

0: Fabio Guttler, donc je suis maraîcher à la ferme de Vernon.
1: Et donc maraîcher, mais pas un maraîcher n'importe lequel, c'est pas en conventionnel, c'est en bio.
0: Ah oui, en bio, oui, sûrement. Oui, c'est vrai que ferme de Vernon, on est 100% bio, du coup j'ai tendance à oublier de le préciser. Effectivement.
1: Et donc vous, là vous êtes, en fait vous louez, c'est ça, un hectare de terrain? Ou comment c'est, ou c'est pas, ou c'est un travail en coopération?
0: En fait, on a une mise à j'ai une mise à disposition du terrain. C'est pas une location, c'est une mise à disposition gratuite d'un hectare, ouais, un peu plus d'un hectare, 1,3 hectare pour le maraîchage, et aussi j'ai planté quelques arbres aussi. Voilà.
1: Et donc là, vous êtes en plein dans les semis. Nous sommes le 1er mai. Et donc, enfin, les semis sont faits de plantes de tomates et d'autres légumes. Et c'est le jour de marché.
0: Oui, on fait le marché tous les vendredis à la ferme toute l'année. Donc là, malgré le férié de 1er mai, on est là.
1: D'accord. Et donc, quelles sont les variétés que vous proposez pour les tomates? Effectivement, il n'y a pas que la rouge. Enfin, elles sont de plus en plus connues. Il y a la noire de Crimée et bien d'autres.
0: Oui, oui, ici j'ai 12-13 tomates, des grosses tomates, variétés anciennes, qui est des variétés anciennes, et 5-6 tomates cerises aussi, qui est des variétés anciennes.
1: D'accord. Ouais. Et après, comme autre.
0: Ah oui, après il y a des courgettes, des poivrons un petit peu, il y a aussi des fleurs, des cosmos, des zinnias, tournesol, il y a un peu de consoude, enfin il y a. Ici, et j'ai dans l'autre serge aussi des courges qui sont en cours de, enfin qui sont en train de sortir là. Voilà.
1: Et donc vous faites à la fois de la production de semis à la vente, enfin des plantes de tomates et de courgettes et autres, mais aussi vous cultivez des légumes qui sont directement mis à la vente à la ferme.
0: Oui, oui, exactement. Disons que la vente de plants, c'est très ponctuel, c'est juste à cette période au mois de mai. Et sinon, mon activité, c'est vraiment la vente des légumes. Donc le plan, c'est accessoire, on va dire. C'est vraiment maintenant, mais sinon, tout le reste de l'année, c'est surtout les légumes. Ouais. Donc les légumes, maraîchage diversifié, donc il y a une 35-40 espèces de légumes sur l'année, à peu près. Et dans ces espèces, il y a plusieurs variétés. Ouais. Disons, tomates, je compte pour une espèce, mais à l'intérieur, il y a plein de variétés différentes.
1: Voilà, c'est ça. Donc, c'est un travail à l'emmener.
0: Oui.
1: Et a priori, vous n'habitez pas tout à fait à côté, puisque c'est Toulouse, visiblement.
0: Oui, c'est ça. Ouais. Moi, j'ai fait une reconversion professionnelle il y a 5 ans, 6 ans déjà. Et en fait, j'habitais déjà à Toulouse. Et avec ma femme et tout ça, c'était difficile. Enfin, on n'a pas déménagé à la campagne, donc c'est moi qui fais les trajets. Mais voilà, donc j'ai quand même quelques dizaines de kilomètres tous les jours à faire. Mais bon, je suis habitué. Ici, à la ferme, on est quand même bien. Donc je préfère rester ici, même si c'est un petit peu loin de chez moi. Ça me convient.
1: Et avant de vous de changer totalement de métier, de profession, vous étiez dans quel domaine?
0: Alors moi, j'étais dans la recherche scientifique. J'ai travaillé avec des images satellites notamment. J'ai travaillé à Toulouse, mais dans d'autres villes aussi avant, à Montpellier, à Strasbourg. Donc dans la recherche, je suis géographe de formation et biologiste aussi.
1: D'accord. Donc je suppose qu'au départ, les revenus ne sont pas tout à fait les mêmes.
0: Non, c'est un autre monde. Déjà, on quitte le monde du salariat. Donc il faut créer son entreprise, il y a pas mal de contraintes aussi à ce niveau-là. Et moi, j'ai choisi pour une installation progressive, donc j'ai pas fait d'emprunt, donc je suis allé doucement, petit à petit, tous les ans j'ai augmenté un petit peu, pour aller sans s'endetter, sans avoir des crédits à rembourser, des choses comme ça. Donc moi, l'objectif, c'était de faire une installation au fur et à mesure et grandir petit à petit, voilà, c'est ça. Donc c'est un cours, donc je suis pas encore. Chaque année j'augmente un petit peu, et donc c'est ma sixième année, enfin quatrième année vraiment sur mon entreprise, mais j'ai commencé 2 ans avant pour tester. Donc c'est ma sixième année depuis que j'ai changé de métier, on va dire.
1: Et Donc vous avez suivi du coup un cursus un peu pour de formation?
0: Oui. J'ai fait une formation qui s'appelle un CS, certificat de spécialisation en agriculture biologique. Voilà, c'est une formation sur une année. Et on a beaucoup de stages. Donc là, j'ai fait 26 semaines de stage et autant de semaines de cours à peu près. Enfin, voilà, un petit moment, il y avait 20, 22 semaines, je pense, de cours. Donc c'était une formation très pratique et très bien, qui m'a permis de découvrir bien le métier, les différentes facettes et m'orienter un peu plus dans ce que j'ai fait actuellement.
1: Donc c'est un choix que vous ne regrettez pas du tout?
0: Non, pour le moment, je ne regrette pas. Non. Ça va, heureusement. C'est vrai que le niveau financier, ce n'est pas toujours évident, mais on s'adapte. Il y a d'autres avantages aussi. Et donc, non, je ne regrette pas pour le moment.
1: Donc vous avez des plantes en plein champ, mais pour les semis, vous les faites sous couvert?
0: Bah, tout ce qui est, ouais, la plupart des semis, on fait sous serre. Enfin, on fait aussi des semis directs en pleine terre. Mais pour tout ce qui est légumes un peu plus sensibles à la chaleur et pour avoir un peu de précocité, on va favoriser les semis sous abri. Voilà, donc la plupart des légumes cette saison-là, on commence déjà à semer dehors certaines choses. Mais jusqu'à il y a, disons, un mois ou deux, c'est tout été semé sous serre. Ouais.
1: Et donc là, est-ce que vous arrivez malgré tout à vous dégager un peu de revenus?
0: Oui, ça va. Ouais, j'arrive. C'est pas un gros revenu, mais oui, effectivement, ça fait un petit SMIC, on va dire, un petit SMIC, sans compter les aides. Si j'y rajoute les aides, les crédits et tout ça pour l'impôt, ça fait du coup, je dépasse un peu le SMIC, mais disons qu'avec mon travail et la vente, j'y arrive un petit SMIC, on va dire. Donc c'est plutôt satisfaisant. On va pas devenir riche, mais c'est satisfaisant.
1: Et donc le fait que vous soyez justement dans le domaine du vernou, ça fait que tout autour, en fait, toutes les cultures là sont en bio.
0: Oui, ouais, ça c'est un gros avantage, ouais, d'être au sein d'une ferme qui fait 50 hectares et tout est en bio. On a quelques voisins qui sont pas très éloignés, qui sont pas en bio,
1: mais Hein? Il a mis des haies pour protéger.
0: Oui, on a des haies partout. Mais bon, il y a une route même, donc qui sépare plus la haie. Mmh. Mais malgré ça, quand il y a des traitements et qu'il y a un peu de vent, normalement, on ne faut pas traiter quand il y a du vent, mais ça arrive des fois qu'ils traitent quand il y a un peu de vent. Effectivement, on peut sentir des odeurs un peu, on dit, c'est pas terrible. Mais ça arrive rarement, heureusement. Donc je pense qu'on est quand même bien ici. On est à peu près protégé. Ouais.

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0: 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bilingue française Occita à la édition hors limite mais dès que Jaco qui butait la Hélène Marche de nous disait tout à coup et des redira sur et tout en langue nostre nous baisse la réponse que nous 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Ciao viva Hélène Marche, bonjour.
1: Oui, bonjour Cédric.
0: Déjà, vous n'êtes pas venue toute seule.
1: Et non, je suis venue accompagnée par un professeur d'occitan, Jean-Claude Fourtanet, qui est aussi mon voisin, puisque j'habite à Aucanville 82. Et nous sommes venus ensemble, moi, non, mais lui, pour parler occitan.
2: Et plein le bonjour à toutes.
0: Bon, alors, dites-nous tout, c'est quoi cette histoire de livre? Il y a des chiens, il y a des chats.
1: Oui, il y a maintenant pratiquement 15 ans, j'ai créé une collection, ce que j'ai appelé collection des quatre pattes. J'ai donné la parole aux animaux, mais des livres sur les animaux, il y en a en pagaille. Et moi, j'ai souhaité apporter un petit plus, puisque à l'époque, enfin, il y a toujours Airbus, il n'y avait pas de livres bilingues. Je m'étais heurtée à ce problème-là avec mes propres enfants. Et j'ai créé cette collection qui est bilingue, c'est-à-dire en face à face du français, la page française, il y avait les traductions. Alors j'ai commencé par l'anglais français. Après, la collection s'est agrandie avec de l'espagnol français. Et puis, au hasard des salons du livre, j'ai rencontré un monsieur qui s'ennuyait parce qu'il venait de prendre la retraite, qui était professeur d'occitan. C'était au festival de la BD à La Fouillade. Et il m'a dit, mais moi, pour me passer mon temps, si vous permettez, j'aimerais bien traduire vos petites histoires en occitan. Je lui ai dit, oui, pourquoi pas, avec plaisir. Donc, je lui ai laissé trois livres en français. Et il me les a traduits manuellement. Il m'a fait cadeau de ces trois traductions. Et puis petit à petit, j'ai repensé à ces histoires-là et j'ai eu envie de les retranscrire sur l'ordinateur et de donner une vie à l'occitan, surtout que maintenant que j'étais toulousaine et là j'habitais dans le Tarn-et-Garonne et il y a des associations d'occitan. Je fais partie également de cours, donc je prends des cours d'occitan avec Didier Delperou. Donc je me suis dit, après tout, c'est une opportunité. Dans les écoles, il y a également les enfants dans les maternelles qui apprennent l'occitan. Et ma maison d'édition, qui sont les éditions hors limite, m'ont dit, oui, pourquoi pas, tu nous prépares ça. Et voilà, donc j'ai préparé les petits livres qui existent en anglais-français. Il y en a trois qui existent maintenant en occitan-français. Et ce sont des animaux. Il y a le chien, la chienne et le chat.
0: C'est bien au niveau de votre maison d'édition, parce qu'il y a pas mal de maisons d'édition. Dès qu'on prononce le nom d'une langue minorisée, que ce soit occitan, basque, breton, ils ont tendance à freiner des deux pieds, à faire tu préfères pas faire de l'allemand ou du chinois ou non. Là il y a eu ça a matché d'entrée.
1: Ah oui, d'entrée. Et en plus, oui, parce que au départ, avant d'avoir cette maison d'édition, bien sûr, j'avais fait le tour à Paris de grandes maisons d'édition et déjà le côté bilingue les rebutait complètement, alors que je leur apportais souvent la traduction en fait par des professeurs que je connaissais ou des traducteurs. Voilà.
0: Bon, surtout qu'il faut avouer, sans tomber dans le cliché, c'est vrai qu'en règle générale, de toute façon, surtout dans les cercles parisiens, les mecs, quand ils parlent anglais, ils commandent une bière, on leur amène un ours, quoi. Mais bon, ça, c'est une autre histoire. Comment vous êtes mis, justement, à écrire?
1: Depuis l'âge de 18 ans, j'ai toujours

0: enfin j'ai toujours écrit le journal lorsque j'étais toute enfant, mais après j'ai passé un an en Angleterre entre le bac et bon BTS puisque disons que le lycée Ozène pour que je puisse accéder au BTS voulait à tout prix que mon niveau d'anglais s'améliore, donc ils m'ont expédié un an en Angleterre en tant que jeune fille au pair. Il m'est tellement arrivé d'aventures à Londres que je me suis, lorsque je racontais tout ce qui m'était arrivé, on me dit mais il faut écrire. Bon, il m'en a pas fallu plus pour m'inciter à écrire. Alors, j'ai commencé et j'ai jamais abouti ce rêve de réaliser un livre, puisque ben je me suis mariée, enfin j'ai eu ma vie privée, et c'est à 50 ans je me suis maintenant ça y est, il faut que tu repartes. Je me suis lancée dans l'écriture à fond et j'en suis à mon 15e livre. Mon dernier roman a été primé samedi dernier par l'Académie des livres de Toulouse, et c'est La fille du cardinal, et j'étais venue ici avec Christian Moreto pour le présenter d'ailleurs. Voilà.
1: D'accord. Alors justement, comment on passe de Voyage en Angleterre, de La fille du cardinal à faire parler des animaux? Déjà, vous l'avez dit, il y a de nombreuses personnes déjà qui ont fait ça. Il y a des côtés des fois où c'est très enfantin, il y a des côtés des fois où c'est un peu plus... voilà, il suffit de prendre par exemple La ferme des animaux d'Orwell, qui existe aussi traduit en occitan, il faut le préciser. Comment vous en êtes arrivé aux animaux et qu'est-ce que vous leur faites dire à ces petites bêtes?
0: Alors les animaux, parce que j'adore les animaux, pour moi je ne conçois pas une vie sans avoir un animal de compagnie. Et c'est si facile de faire dire à un animal des petites leçons de vie, de la vie courante, puis je les observe beaucoup. Donc ce qui fait, c'est facile pour moi de leur faire dire beaucoup de choses, faire passer des tas de choses qui seraient difficiles de faire passer par un dialogue entre hommes, alors que les bêtes, eh bien, il y a ce petit côté enfantin. Donc c'est pour ça que cette collection, elle est réservée de 7 à 77 ans, comme les Walt Disney. Il y a le petit côté enfantin pour les enfants et le côté après adulte pour, parce qu'il y aura des subtilités, surtout dans les trois premiers sont peut-être un peu plus enfantins, un peu plus réservés pour les enfants, mais après les autres, on demande un niveau, et l'histoire de l'âne, l'histoire de l'ours polaire, il y a des subtilités que ne comprennent pas, vont pas saisir directement un enfant, alors que l'adulte va comprendre quoi, tout à fait ce que je voulais dire.
1: Ça, c'est un art dans l'écriture. C'est moi, je me souviens, pensée émue pour ma prof de français en 6e, qui nous avait dit Le Petit Prince de Saint-Exupéry, c'est un livre qui est génial parce qu'on peut le relire à tout âge. Quand on a un enfant, on voit juste le côté, la jolie histoire, et puis au fur et à mesure qu'on grandit, qu'on mûrit et qu'on le relit, c'est vrai que on s'aperçoit qu'il y a un fond philosophique derrière.
0: C'est ce que j'explique lorsque je fais pas mal de salons du livre ou de dédicaces avec, j'ai toujours ces petits livres avec moi, et au public, aux personnes, même pour les enfants, je dis bien aux parents, ce sont des livres que vous conservez en bibliothèque, parce qu'il ne va pas tout comprendre, mais surtout au niveau de la langue, puisqu'il y a un petit décalage peut-être entre le niveau de langue et les paroles qui sont un peu plus enfantines dues à l'animal. Il y a toujours un petit décalage, mais en gardant ce livre, et c'est au fur et à mesure, l'enfant va pouvoir évoluer dans la langue et pourra le comprendre davantage.
1: Le choix de ces animaux, pourquoi une chienne, un chien et...
0: Alors, ce sont la chienne, ça a été le premier livre de la collection, c'était ma chienne. Et c'est une chienne qui a une histoire un peu particulière, puisque elle était très peureuse. On n'arrivait pas à la sortir dans la rue et elle tremblait, et pour cause, parce qu'elle avait un problème cardiaque. Dans le livre, ça m'a toujours surprise. J'ai créé une histoire où c'est un peu triste parce qu'elle mourait dans mes bras sous les yeux d'un autre petit chien. Lorsque j'ai amené ce livre à l'imprimerie, parce qu'au départ, je les avais créés à compte d'auteur, je n'avais pas de maison d'édition, l'histoire s'est révélée que cette chienne, eh bien, elle est morte comme ça, dans mes bras. J'ai même fait un bouche à bouche pour essayer de la sauver, enfin un bouche à gueule comme vous voulez, et puis elle est partie, et effectivement comme quelque chose de prémonitoire, j'ai pas compris, donc c'était un animal proche de la maison. Le deuxième, je m'appelle Pilou, c'est le chien d'une amie qui était extraordinaire, c'était un mascouillonnat. Il se passait pas une seule journée sans qu'il ne fasse une bêtise, donc c'était un parcours de chien un peu particulier. Le chat, c'était le chat de mon fils qui a eu aussi un parcours particulier, parce qu'il a mené, il est parti vivre à Paris. Il le prenait avec lui en avion, à l'époque c'était possible. Puis il avait été opéré parce qu'il avait mangé une guirlande de Noël, donc il avait une agrafe qui était restée coincée, ils l'ont sauvé en plein Paris, ils ont traversé tout Paris en métro à minuit pour l'amener à la maison Alfort pour le sauver. Enfin bon, il y a tout un tas d'histoires comme ça, quoi. Enfin,
1: si vous avez un animal un peu bizarre, un peu étrange, vous appelez Hélène et vous en ferez un livre.
0: Et après, il y a eu le lapin aussi, la Pennelle, l'âne des Pyrénées. Enfin, c'est toujours inspiré par des animaux proches, sauf l'histoire de l'ours polaire, puisque je ne vis pas quand même avec un ours polaire.
1: Voilà, mais aucun animal n'a été maltraité.
0: Ah non, chez nous, non.

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1: 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Mais me dit, hier, qu'en définitive, les sciences, qui tombent, c'est, m'agradable au plat, mais, elle n'est pas à quoi le fond de mon aimé. Le fond de mon aimé, elle est ouverte à dire, mais, la langue. L'Occitan, et donc je faisais tout pour ensager de l'enseignant et puis de la cour d'une au niveau du département. Donc j'ai acquis effectivement pas série constat professeur, retirado quand arrivo, je suis sempre content d'avoir, mais continuant les engagements qui sont stati pris les joues. Donc j'ai mis le temps à l'arro, le passé à continuer la transmission de la langue le mieux possible.
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0: Urban se débrouille, c'est ce que une pitch ou test stretch d'une livre. Justement, vous, Hélène, votre rapport à la langue, parce que bon, on a vu Jean-Claude, lui, latin d'Aubresse. Vous, comment vous y êtes venu? Pourquoi cette envie d'occitan? Vous pouviez pas parler une langue normale, hein, vous parlez déjà français, anglais. Pourquoi y parler le patois, ma bonne dame?
1: C'est cette rencontre à la fouillade avec Maurice Bonny qui m'a traduit cet occitan au départ. C'est resté dans mes tiroirs pendant une dizaine d'années. Et c'est le fait d'être dans le Tarn-et-Garonne j'ai vu autour de moi déjà la tante de mon compagnon qui le parle un peu, qui faisait des cours justement en occitan. Et j'ai eu envie, et puis ensuite j'ai découvert ça, puisque je suis aussi correspondante de presse pour la Dépêche et le Petit Journal local. J'ai fait des reportages sur les ateliers d'occitan et tout ça, et ça m'a donné envie de m'intégrer un peu là-dedans. Bon, c'est vrai que je ne l'étudie pas du tout, je reconnais que... Mais j'aime bien participer aux cours, mais j'arrive pas à le parler.
0: C'est toujours très compliqué de passer le pas, d'oser parler. Moi, comme je dis tout le temps, quand le gauza parle, qui t'emmène, si on parle au Mao, il y a toujours le mestier des semeliura. Et sur les troubadours, on parle souvent de fin amour, amour courtesse et tout à coup. Il y a un truc qu'on oublie, c'est une des valeurs que portaient les troubadours qui s'appelle l'omélio romain. Ouais. L'omélio romain, c'est partir du principe que chaque matin, quand on se lève, avant de se coucher le soir, faut qu'on ait appris quelque chose. Faut oser et dites-vous, allez, j'ai encore me faire des amis chez les occitanistes, mais j'ai l'habitude. Dites-vous qu'en règle générale, si quelqu'un vous dit « Oh, mais là, tu n'as pas bien prononcé, tu n'as pas bien parlé », c'est qu'en général, vous parlez mieux que lui. Voilà, ça, c'est fait, c'était la balle gratuite.

0: dirais une pitchoune de didur de à qu'un animal ça n'est attaqué.
1: Et bien écoutez, vous vous présentez à Luca tout à la vez, hein, bon, avant de commencer, ben là, pel commencement, directement, de la nouvelle, qui, ou del libre, donc, je m'appelle Victor, donc Victor, suis Luca tout, l'abolo de pels de l'ustal, à Cosieu. 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
0: Tout à coup, que nous fait une poulie d'histoire, une histoire qui baille en bezzo, dépassa le mainage. Alors, justement, côté pratique, vos livres, si on veut les trouver, où peut-on les trouver?
2: Sur tous les sites qu'il ne faut pas nommer. Mais après, là, justement, vous allez les avoir à la librairie Occitania, rue du Thor.
0: Oui, la librairie Occitania,
2: et
0: c'est tout.
2: Voilà, et ensuite, la tuto doc, c'est ça?
0: Ouais, la tuto doc, ouais, qui est à l'Oustad d'Occitania.
2: Je vais leur faire un grand merci pour recevoir mes livres.
0: D'autres livres, d'autres en projet. Je ne sais pas pourquoi, mais je soupçonne que vous avez toujours un livre
2: mais bien sûr.
0: Qui court par la tête.
2: Alors un roman, bien c'est le journal d'une jeune fille au père que je vais enfin reprendre, et ensuite bien peut-être l'histoire de cheval, des chevaux Mustang avec leur migration vers l'Amérique, la traversée des Mustangs de l'Espagne aux Amériques, voilà.
0: Et vous, Jean-Claude, il passe jamais à Gutenberg d'écrire une boussie ou des...
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0: Scotat tout à coup qu'il y a une bonne cause. Bousba ou Mercedes, tout isdus. Anemremba, le nom de vos livres.
2: Alors, je m'appelle Victor. Je m'appelle Olympe. C'est tous s'appellent. Comment je m'appelle Pilou. Pilou, c'est le bâtard, le petit chien. Olympe, c'est la chienne, plus romantique, plus sentimentale. Victor, c'est le chat. Je m'appelle Oseille, l'âne des Pyrénées. Je m'appelle Maurice, le lapin nain. Et je m'appelle Yepa, l'ours polaire, qui avait été primé en 2019 par l'Académie des livres, le premier prix jeunesse. Voilà, que j'avais obtenu à ce moment-là.

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2: C'est à l'écoute des radios Occitanie qui le retour de l'actualité. 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

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Bonjour à toutes. Oui, on en parle del troubadour Folguet de Marseille, qui est un troubadour qui se passe comme les autres. Aquel est un personnage fort différent, dirais-je, parce que Folguet troubadour et Folguet també évêque inquisitu de Toulouse. Une cause extraordinaire. Et vous préparez de veiller qu'aussi à Bouscut à quel grand troubadour et c'est évêque inquisitu de Toulouse. Nous allons parler de Folguet de Marseille, troubadour étrange, dont la personnalité détonne dans le monde du troubard, puisqu'il fut à la fois troubadour et une deuxième partie de sa vie, évêque inquisiteur de Toulouse. Comment en est-il arrivé là? C'est ce que nous allons voir dans cette émission. Retroubard, Lou Troubard. 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

C'est une très belle canso dans le style le plus pur de la canso d'amour que nous écrit la Foulquette de Marseille. 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enchantant de me souvenir ce que je pense oublié par mon chant, puisque je chante afin d'oublier la douleur et le mal d'amour, et plus je chante, plus je me souviens, car ma bouche ne peut dire autre chose que grâce. C'est la vérité, et il semble bien que je porte dans mon cœur d'âme votre apparence qui m'exhorte à ne pas me tourner ailleurs. C'est la chanson d'amour qui représente le troubadour Homme-Lige qui va se mettre au service de sa dame per l'aima tutto la vida. Et Esaco, le truc qui truc, ou amène le foulquet de Marseille, on peut se demander s'il y a des sincérités d'une tout à coup. Foulquet de Marseille était très considéré par les troubadours de son époque et très ami avec plusieurs d'entre eux, dont Raymond de Miraval, avec qui il se donnait le signal de tout le temps. Ou bien Punz de Capdeuil, qui était son plus loyal, plus que loyal, ou encore Bertrand de Born, avec qui il se donnait le signal de Naziman, et également Père Vidal. Voilà ce que nous dit la vida, la biographie du troubadour Foulquet de Marseille. Pour essayer de cerner le personnage complexe, nous avons besoin d'en savoir un peu plus à travers les traces manuscrites. La vida de Foulquet de Marseille d'Isaco. Foulquet de Marseille aussi faut fils du mercadier qui faut de Genoa. 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Voilà ce que nous dit la vida. Foulquet de Marseille fut le fils d'un marchand qui était de Gênes et avait nom Messire Alphonse. Quand son père mourut, il laissa Foulquet très riche et lui, il comprenait le mérite et la valeur. Et il se mit à servir les valeureux barons et les personnages éminents et à les fréquenter et à donner et à servir et à venir et à aller. Il trouvait bien. Il fut très avenant de sa personne et courtisait la femme de son seigneur Baral. Il la priait d'amour et lui consacrait ses chansons. Il ne put jamais obtenir en grâce qu'elle lui fît quelque bien en droit d'amour. Et puis la vida continue et raconte que plus tard, la femme de Baral mourut et Foulquet en eut tant de peine qu'il alla se cloîtrer avec femme et enfant dans la riche abbaye du Toronnet. Ce personnage est hors du commun et qu'il vécut deux vies contradictoires. Troubadour entre 1180 et 1195, et puis moine cistercien, et enfin en 1205, élu évêque inquisiteur de Toulouse. Foulquet de Marseille est un excellent compositeur et excellent lettré. Il écrit des chansons superbes qui sont bien représentatives du grand chant courtois. Tant mou de courteso razou mous chantars keus nui poc failli, et nancy dei mei aveni, tant mais nous fils. D'un motif si courtois provient mon chant que je ne peux y échouer. Au contraire, je dois y réussir mieux que jamais je ne fis. Nous connaissons 19 poésies de Foulquet de Marseille, dont 13.
13 kanso sont pourvus de mélodies dans les manuscrits. Vous préparez aussi Descuta Aro, la kanso, Greofera, Nulzom Fayens, Si tante mese sumbun sen, Cum lu blasme de la gen, Qui jugeab desconnaissens, Qui au fai carlais per temens. Tout homme commettrait une grande faute s'il craignait son bon sens, autant que le blâme des gens qui jugeraient sans savoir. »

Dans cette période, Foulquet de Marseille témoigne d'une attitude très enthousiaste envers le chant d'amour. Et il ne s'en cache pas dans cette chanson « T'amabilise l'amoureuse pensamen, que ses benguts et mon fin corps assire, perché noi pod nul autre pescave, ni mais d'aigu, ni mes douce, ni plaisance. » Elle me plaît tellement la pensée d'amour qui est venue se mettre dans mon cœur fidèle que nulle autre pensée n'y peut plus trouver place et aucune ne m'est plus agréable et plaisante car je vis bien pourtant alors que les soucis me tuent et fin amour m'allègre mon martyr. Foulquet de Marseille, grand troubadour, devant ses collègues, les intendants, participe au débat poétique de son temps avec, il faut bien le reconnaître, une grande maestria, tant dans les mots que dans les thèmes de l'amour courtois, du grand chant d'amour, que dans les mélodies qui sont particulièrement élaborées. Foulquet de Marseille participe donc au débat poétique et échange avec nombre de troubadours, notamment avec le troubadour Raymond de Miraval, avec lequel il va échanger une tenso. On peut imaginer qu'avec Raymond de Miraval, qui était engagé aux côtés du comte de Toulouse et qui appelait dans l'une de ses chansons le roi Pierre d'Aragon à venir apporter son aide au comte, il n'a pas évoqué avec Foulquet de Marseille la situation politique du moment. D'autant que Foulquet de Marseille était en train de changer de camp. Et petit à petit, voilà que ce grand troubadour, aux chansons très élaborées, tant sur le plan des mots que sur le plan des mélodies, eh bien, ce grand troubadour va finir par s'orienter vers le mépris d'amour, au point de souhaiter devenir désamoureux. 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

Fougues tourna désamoureuse. Jamais amour ne me mènera à une telle injustice si je pouvais devenir désamoureux. C'est ainsi que le deuxième personnage se profile derrière le troubadour. De cette situation témoignera également le moine de Montaudon dans sa Canso Sirventes, la galerie de portraits, dont Fulquet de Marseille est le douzième. Et le douze sera Fulquet de Marseille, us mercia d'airez, qui a fait une folle sagramène, quand duret que chansou nous fait, et en se disant qu'il faut pervetz, qu'est perduret sous les siennes. Et le douzième sera Fulquet de Marseille, un petit marchand qui a fait un sot serment quand il jura qu'il ne ferait pas de chanson, et l'on dit au contraire qu'il est arrivé maintes fois qu'il s'est parjuré sciemment. Ce que ne savait pas le moine de Montaudon, c'est que Fulquet de Marseille serait élu évêque inquisiteur de Toulouse et participerait largement à l'Inquisition. Nous écoutons la chanson Mout y fait grand pécat amour. Quand li plaque qu'est-ce mésé s'aimé, car mercé nous y adus apse, apke sa douces ma douloure. Qu'amour sper son nom el desmen, était des amours plein d'amène. Amour a commis un grand péché quand il lui plut de se mettre en moi, car il n'amena pas avec lui pitié pour que ma douleur s'adoucit. Amour perd par conséquent son nom et le renie, et il est certainement des amours. Puisque pitié n'y peut apporter son secours, c'est pourquoi ce lui serait honneur et mérite à lui qui veut vaincre toute chose si Mercé le vainquait une fois.

Après 20 ans de carrière troubadouresque, après avoir partagé les honneurs des cours provençales, après avoir participé à l'élaboration de canzons d'amour très sophistiquées, Fulquier de Marseille rentre dans une deuxième vie. Il va être élu évêque inquisiteur de Toulouse. Dans cette période-là, il va renier son passé de troubadour. Les témoignages dans les manuscrits ne nous dépeignent pas ce personnage comme quelqu'un de sympathique. Par exemple, Fulquetus episcopus tolosanus cum audiebat cantare aliquam cantilenam quam ipse existens. Fulquier, l'évêque de Toulouse, lorsqu'il entendait chanter quelques cantilènes qu'il avait composées dans le monde, ce jour-là, dès la première heure, il ne se nourrissait seulement que de pain et d'eau. D'où il advint une fois qu'il était chez le roi de France. À un moment, un jongleur commença à chanter une de ses cantilènes et aussitôt, l'évêque demanda qu'on lui servît de l'eau. Il ne se nourrit que de pain et d'eau. Élu évêque inquisiteur en 1205, il va semer la terreur contre les hérétiques avec une cruauté sans égale. Il semble être plutôt l'antéchrist qu'un messager de Rome, écrit l'auteur de la chanson de la croisade. Durant 20 années, Fulquier de Marseille participe à la destruction de la société courtoise du Midi, celle-là même qu'il avait protégée et honorée en tant que troubadour. Le motif religieux ne semble pas suffisant pour expliquer la détermination de ce prélat, à la fois protecteur de l'envoyé du pape, Dominique de Guzman, et conseiller du baron Simon de Montfort. Le témoignage de la chanson de la croisade est sans ambiguïté. Au concile de Latran, 1215, le comte de Foix, Raymond Rogier, répond aux accusations d'hérésie et déclare Et dic vous de la vesque, que tan les affurtits, que la sua semblanza es Deus et non trasis, que ab cansu messungiero et ab muts culadits, dont tout sommes perduts qu'il canta nilus dits, es ab sus reproverbis affilats et furbits, es ab malo doctrino est tan fort inquerits, comme nous n'auso rendi à so quel contradits. Quant à l'évêque qui montre tant de véhémence quand sa personne et Dieu et nous sommes trahis, je vous dis que c'est grâce à ses trompeuses chansons et avec ses paroles si insinuantes que quiconque les chante ou les récite, perd son âme, grâce à ses sarcasmes piquants et tranchants, grâce aux dons que nous lui avons faits, grâce auxquels il put être jongleur, et grâce à sa doctrine mauvaise qu'il s'est élevé à une situation si haute qu'on n'ose rien répondre à ses mensonges. Aussi bien quand il eut pris l'habit monacal et fut abbé, le flambeau fut si obscurci en son abbaye qu'il n'y eut bonheur ni tranquillité jusqu'à ce qu'il en fût sorti. Et après son élection comme évêque de Toulouse, un tel incendie s'est propagé dans tout le pays qu'aucune eau jamais ne pourra l'éteindre. À plus de 500 000 personnes de rang élevé comme du commun, il a fait perdre la vie et du corps et de l'âme. Par la foi que je vous dois, à cause de ses actes, de ses paroles, et de toute sa conduite, il semble être plutôt l'antéchrist qu'un messager de Rome. Voilà ce que dit le comte de Foix Raymond Rogier, qui répond aux accusations d'hérésie en 1215 au concile de Latran. L'évêque de Toulouse, Fulquier de Marseille, mourut le jour de la nativité de 1231. Il laissa derrière lui la désolation d'un pays mis à sac, l'exil des troubadours, et en même temps le déclin de la poésie du troubard.

Je vous ai aperçu plusieurs fois. Votre démarche et votre silhouette m'ont marqué, singulière comme l'est la neige en été. Plusieurs fois, vous m'avez enjambé, me laissant pour toute offrande ce parfum élégant qui vous touche de si près. Vous me tournez le dos, je perds mon regard dans le bas de vos roues. Je n'espère rien du tout, pas même un regard. Vous traversez cette place 2 fois par jour, 8 fois par semaine. J'imagine que votre absence du vendredi n'est due que quelques RTT. Votre visage impénétrable ne s'éclaire qu'à la lumière de votre smartphone. Et parfois s'illumine à la lecture d'un SMS. Des fois un sourire, des fois une coquine moutine alterne avec ses grimaces agacées, un message sibyllin. J'ai pris du pain. 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

morceau. Jusque-là, tout est normal. Un morceau, donc. De Monsieur Jean Boyer. Un morceau d'avant-guerre.

0: soif. Parce que c'est un morceau, celui-là. Qui s'appelle Je bois. Je bois pour oublier mes années d'infortune et cette vie commune avec toi, mais si seul. Ce morceau serait la preuve qu'il vaut mieux savoir partir avant plutôt que d'en arriver là. Quant à nous, on lève nos verres à tous les cœurs en faillite.
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bonne tarde, Mix. Aujourd'hui, nous allons vous parler d'un village de puces, un village de puces de cette zone de l'Aragon qui ont cette chance, qui ont une double langue, double façon de parler. Ils ont le castillan, langue officielle. Ils ont le catalan aussi, puisque historiquement, c'est une zone voisine à la Catalogne, au territoire de parle catalane, qui fait que ces gens-là, ils ont ces doubles cultures et ça ne pose absolument aucun problème.

711, les musulmans, ou les morts qu'on appelle chez nous, traversent le détroit de Gibraltar et envahissent la péninsule ibérique. Un peu de temps, ils traversent tous les territoires de la péninsule ibérique. Ils prennent possession d'elle sans que la population autochtone du pays ne puisse offrir aucun type de résistance. La péninsule ibérique conquise, avec le nom d'Al-Andalus, elle devient une province du grand empire musulman de l'époque. En 1714, les musulmans entravent à Saragossa, conquérant sans peine combattre toute la vallée d'Ebre. 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Bien sûr, toute la région fut conquise et le Bas Aragon aussi. Le seul territoire que pour ainsi dire rester dans possession des chrétiens, ce furent certaines vallées des Pyrénées. Bien sûr, parce que les vallées des Pyrénées, c'était plus difficile, les gens étaient peut-être un peu plus attachés à leur indépendance. Vous savez, plus on va vers les Pyrénées, les gens ils sont plus attachés à la montagne, à sa façon d'être. Ils supportent très mal quelqu'un qui vient et qui leur impose sa façon d'être. Donc c'est pour ça que, à part cette petite vallée, disons, des Pyrénées, cette région fut ce qu'on pourrait appeler la marque supérieure de Al-Andalus, et la capitale fut, comme nous, Saragosse, la ville la plus importante de toute la région.

0: En 1734, on plaça sa première pierre et fut terminée en 1747. L'entrée se réalisa en 1738. Dans sa construction, intervient comme maître d'usine Cosme Bayot. 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Donc voilà, ce n'est pas... C'est vrai, cette région jouit, disons, d'une espèce de... une architecture tout à fait particulière. Quand vous allez dans ces régions-là, la province, disons, la province de Terol, ou Teruel, qu'on dit, c'est vrai, c'est fait ressortir par son architecture tout à fait particulière. Aussi bien ou Osca ou Huesca, ce n'est pas tout à fait la même chose, mais disons, dès qu'on commence à rentrer dans la province de Saragosse et on descend vers Terol, donc c'est vrai, il y a une architecture qui correspond à quelque chose, disons, de général dans ces régions-là. Est-ce que c'est passé arabe aux morts qui avaient dans cette région-là, qui avaient laissé des traces d'architecture, de la façon de faire les maisons et tout ça, et ça s'est répercuté après dans tous les genres de monuments qu'on fait. Surtout les tours des clochers, certaines dans ces régions-là, avec des décorations mudéjar, disons les musulmans qui sont restés en Espagne après la Reconquête, donc on voit des présences architecturales qui sont tout à fait particulières, et ça rassemble parfois certains minarets, certains tours de clochers, ce sont ni plus ou moins que certains minarets. Ça passerait très facilement d'un côté à l'autre, sans aucun problème.
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dans beaucoup de ces villages-là, et dans le Midi, même en terre d'Occitanie, il existe beaucoup de légendes sur l'apparition ou sur la trouvaille, disons, des images de la Sainte Vierge. On en a énormément, et beaucoup de fois, dans pratiquement tous les endroits, ce qui est on peut constater, c'est que la Sainte Vierge, une fois qu'on l'a trouvée et qu'on l'a ramenée dans une ville assez loin pour lui bâtir une église, n'importe quoi, elle a toujours refusé de quitter ce lieu d'origine et elle est revenue toujours là où on l'avait trouvée. On a trouvé ça en Occitanie, on a trouvé ça au pays catalan, on a trouvé ça dans l'Aragon, on trouve ça au pays valencien aussi et dans beaucoup d'autres endroits méditerranéens. Le royaume de l'ancien royaume de Naples, en Sardaigne, Sicile. Donc c'est quelque chose de tout à fait particulier. Ça se voit que chez nous, les Saintes Vierges aiment bien se retrouver dans le village où elles sont nées. Je vous dis où elles sont nées, ou au moins où elles les ont trouvées. Donc il y a Nostra Signora de la Pietà à Valjonquera, qui est de vos siècles 16. 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Doncs voilà, c'est quelque chose de très typique et très traditionnel, comme je vous ai dit, dans nos régions. La Sainte Vierge, on la trouve dans un endroit, on la ramène, mais on n'aime pas. On n'aime pas, disons, qu'on ait fait des choses comme ça. Anem a escoltar una miqueta de música i anem, on va revenir un peu, disons, avant de parler des traditions et coutumes, on va parler aussi, disons, un peu des les avatars, disons, les problèmes, les moments de gloire, les moments de moins fort qu'il y a eu dans beaucoup de ces villages-là, dans ces régions-là, dans ces comarques du Bas-Aragon, parce que c'est vrai, au cours des siècles, on était témoins, très souvent des fois, mais malheureusement, on a participé aussi à des guerres, des invasions, on a eu des révoltes, on a eu de tout. Vigence, que ce soit, on a un caractère un peu comme le soleil qui est chez nous. On est des gens, que peut-être on aime parler un peu fort, on croit parfois avoir raison. On admet à la fin qu'on a eu tort, peut-être. Mais enfin, il nous reste toujours quelque chose de dire, peut-être c'est pas vrai, peut-être j'avais raison malgré tout. Non, on est comme ça et on n'y peut rien.

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No, voilà, ça c'est quelque chose, disons, de traditionnel, com je vous ai dit chaque fois, n'oublions pas, nous parlons d'une époque où le royaume d'Aragó est allié avec le comté de Barcelona, que configura a propos de la Catalogne actuelle, le pays valencien qui a été conquis et il a reçu une certaine autonomie parce que, contrairement à ce qu'on peut s'imaginer dans les anciens royaumes d'Aragon et comté de Barcelone, on occupait les endroits, on donnait la langue si possible. Il ne faut pas oublier que le pays valencien, pratiquement la moitié des langues castillanes, puisqu'il a été peuplé par des Aragonais, c'est tout à fait logique. Mais on laissait les parler des gens, et après, on avait créé une espèce, disons, de confédération. C'était un genre de confédération dont chacun avait son droit à sa parole, ses traditions et sa façon d'être. Et ce n'est pas étonnant, si vous voyez ce triangle extraordinaire entre Saragosse, Barcelone et Valencia, donc, vous pouvez vous imaginer, avec l'ouverture à la mer Méditerranée, en outrance, les Baléares qui étaient aussi alliés, la Sicile, la Sardaigne, le royaume de Naples. Donc, vous pouvez vous imaginer que c'était un centre commercial extraordinaire en comparaison, disons, que peut-être on peut trouver aujourd'hui. Mais au Moyen-Âge, et même un peu plus tard, jusqu'à une époque, bon, nous ne faisons pas des politiques sur la radio, nous nous occupons uniquement de faire des choses culturelles, l'histoire et la musique et les habitudes.

Non, on revient, disons, en ce qui concerne pour expliquer la population et le développement urbain des villages de Bas-Aragon. La procédance des premiers habitants du Bas-Aragon est très diverse. Nous retrouvons, par exemple, on peut, disons, trouver des gens qui proviennent de l'autre côté des Pyrénées, par exemple, le nom de famille comme Gascon, Breton, Vidal. Il y a aussi des noms catalans comme Canyelles, Castelfollit, Cardona. Mais la plus grande part sont migrations qui proviennent du propre Aragon, du nord de Saragosse et de la vallée de l'Ebre. Noms de famille comme Arisa, Carignena, Montfort, Robres, Gagnène, Altabas. Dans les cartes de population contiennent le nombre d'habitants. Par exemple, pour le village de la Fresnède, sont 32, pour Fontespalde, 38 et pour Casserra, 60. La population de Bas-Aragon reste nonobstant, disons, pratiquement disséminée pendant le 15e siècle, le 14e siècle, à la suite de la peste nègre. 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Voilà, doncs, c'est un peu, disons, on a fait une promenade vers le passé historique de Valljunquera. On va parler aussi des fêtes, on va parler aussi un peu de la nourriture, parce que bon, je suppose que cette région, pratiquement toute la région, a la même façon de manger. N'oublions pas, nous sommes à quelque, quand même un peu loin de la Méditerranée, nous sommes dans un territoire de montagne, il y a des rivières qui traversent cette vallée, et cette région, dont automatiquement la cuisine est pratiquement la même partout. Enfin, on va écouter une musique de plus et on continue.

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1: Je dois vous dire par exemple quelque chose avant de dire au revoir qui est assez curieuse. 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Donc voilà, ils ne furent pas si méchants que ça, puisque après avoir interrogé, peut-être malmené un petit peu, les laissèrent partir d'une façon disant, bon, puisque vous avez une parole, repartez, et on va voir. 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

0: 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Je suis pas un.
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Une tustade des drones près d'une centrale nucléaire à Émirats Arabes Unis provoque une incendie, ce n'est pas des nafrats. Le gouvernement émirat a dénoncé hier une escalade périlleuse, un acte d'agression inacceptable et une menace directe à la sécurité du pays. Fin des citations. Hausse des prix des carburants, Sébastien Lecornu présentera à quel dijon la adjude nouvelle, spelmes des djung. 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Et toute une a abandonné l'idée d'une primaire à Esquerre par la présidentielle des 2027, asségure l'écologiste Yannick Jadot. Le candidat écologiste à l'élection présidentielle des 2022 opposa à laquelle primaire prépose l'élaboration des parabades d'un programme et d'une équipe commune. 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Tu auras tapé des soleils du Costa des Tarbes et l'île des Baches. On te fera des énormes grâces, 12 à Fouromeu et 11 à l'Aïol. 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On te fera 13 grâces. 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

0: révolution des Conchita, Ali Desan, c'est sur Radio Occitania, en parlant d'historien Bester Mimar, d'In Media Baloc.
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0: Grand merci, Esther Mimar, et à Plalé, au Suisse Radio, Outsitagne et des musiques, en B. Claudie Marti et l'Outros Bentour.

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0: retour des Claudie Marty sur Radio Occitane. Et là, on n'entendra pas Camille qui nous parle de la Joconde.
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0: Une chronique à ton attrapa sur l'Instagram des radios Occitane. Grand merci. 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
3: La cuisine, la gastronomie, c'est avant tout une histoire de personnes. Une histoire qui se transmet dans les familles, de génération en génération. Dans le tout nouveau parc naturel régional Corbière-Fenouillède, Philippe Marcy est allé collecter la mémoire culinaire auprès des habitants. On le retrouve au cœur du Festival des saveurs pyrénéo-audoises qui a lieu à Quillan et où un atelier était proposé pour découvrir cette mémoire culinaire et savourer ses recettes patrimoniales.
4: C'était une action pour essayer de surtout de faire rencontrer les gens à travers leur mémoire, une de leurs mémoires, sur un grand territoire qui fait 99 communes. Et quand il y a eu un travail tout autour de la genèse du parc, ils ont décidé que ce travail se ferait précisément sur la mémoire et le patrimoine culinaire, que les gens avaient sans doute des choses à échanger ou comparer sur des recettes traditionnelles ou sur des recettes apportées par des...

0: et de les mettre en valeur à travers ce carnet de recettes, tout en faisant, en mettant des entrées, des plats et des desserts, et en mettant de l'ensemble du parc, pas simplement que de collecter dans les Corbières, mais aussi dans la Haute Vallée, où il y a une influence beaucoup plus espagnole, dans le Fenouillade, où l'Ouillade va ressortir truc, voilà, de faire ressortir des plats comme ça. Et, mais pas que des grands plats aussi, des trucs comme les cliquettes d'œufs, assez emblématiques du territoire en quelque part.
1: Et donc cet après-midi, là, on va aller accueillir Mireille
0: et Alan. Et ils vont nous parler de recettes, ils vont faire une conférence, atelier-conférence autour des recettes et surtout un peu emblématique de ce coin de la Haute-Vallée, la rousole. Voilà, ils vont mettre des trucs en franco-occitan, en mettant la langue en avant parce que la langue ressort à travers et le patrimoine local et aussi des noms de recettes. Le sagi, par exemple, qui est la panne de porc et voilà, qu'on emploie à la fois en catalan et en occitan.
1: Et quand ça cuit, c'est quoi le bruit que ça fait?
2: À 15 secondes, ça fait pshh, pshh, pshh. Ah ben oui, parce que tu as mis de l'huile d'olive dans la poêle, et tu rajoutes les oignons, ça fait pshh.
1: Mireille, combien de temps pour préparer une belle rousole comme celle-ci?
2: Ah, comme celle qui est là, qui est quand même avantageuse, on va dire. Alors, j'ai mis un peu plus d'une heure. Entre hacher tous les oignons, l'ail, le persil, dans la salade, émietter la saucisse, couper le... Enfin bon, et casser les œufs, enfin, tout le tremblement. Et tout avec les mains, hein, tchao tchao. Puis après, tu la fais cuire, et ça, c'est un peu long, parce qu'il ne faut pas qu'elle brûle. Donc, selon l'épaisseur de ta rousole, tu vas plus ou moins laisser cuire. C'est toujours pareil, tu la soulèves un peu discrètement, voir si elle n'est pas trop noire.
1: Les produits qui servent à faire à la rousole, est-ce qu'ils sont peu de saison là? On est au mois de septembre.
2: Non, on peut la faire toute l'année. Non, parce que c'est de la cansalade, donc du porc séché, de la chair à saucisse, des oignons, de l'ail, du persil, après du poivre. Et... Un peu, si, il y a un peu de thym. J'ai rajouté du thym.
1: Cette recette, votre famille, votre mère peut-être en faisait
2: Ma mère mettons. Ma mère ne cuisinait pas trop parce qu'elle travaillait, donc ben voilà. Mais ma mamée, oui, ma mamée en faisait parfois. Parce qu'ils étaient à la ferme, donc ils avaient... En gros, tous les produits, ils les avaient dans la porte, quoi.
1: C'est plutôt la recette de la grand-mère, du coup.
2: Oui, voilà, oui, ça a sauté de génération. Approchez-vous, servez-vous. Oui.
1: Alors, que vous en pensez, cette rousole, elle est bonne?
3: Très bonne.
2: J'ai pas fait la soupe.
3: Impeccable.
1: Vous connaissiez déjà?
3: Pas du tout, pas du tout. Moi, je suis de région parisienne.
1: Bon, bravo, tu avais travaillé, Mireille.
4: Et si vous aussi, comme cette Parisienne qui était présente donc pendant ce Festival des Saveurs, à qui on voulait découvrir eh bien, les belles recettes venues du parc naturel des Corbières Fenouillèdes, vous pouvez vous rendre sur leur site internet dans les rubriques « Les actions du parc ». 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
5: C'est à l'écoute des radios de Citagne qui le retour de l'actualité. Une tustade des drones près d'une centrale nucléaire à Émirats Arabes Unis provoque une incendie, SNCFA des Nafrats. L'Ougouverne Émirat a dénoncé hier une escalade périlleuse, un acte d'agression inacceptable et une menace directe à la sécurité del pays. Fin des citations. 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Le Premier ministre désvalera le dispositif nouvel d'adjudes carburant, Pelmes des Djung, conformément aux engagements qui a eu aux presses annonce Matignon. Et toute une a abandonné l'idée d'une primaire à Esquerre par la présidentielle des 2027, asségure l'écologiste Yannick Jadot. Le candidat écologiste à l'élection présidentielle des 2022 a opposé à laquelle primaire propose l'élaboration des parabades d'un programme et d'une équipe commune. 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

0: Les informations seraient des PD du Momentum, par une flash info nouvelle. 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Et alors, en parlant de l'histoire du rugby, un bé Olivier Flumien, épisode 4.
1: Nous sommes en compagnie de Xavier Lacarce, professeur à l'Institut d'études politiques de Bordeaux, qui nous raconte l'histoire du rugby. Xavier Lacarce a publié en 2017 aux éditions Cairn un ouvrage intitulé « Une petite histoire du rugby ».
2: Nous abordons l'histoire du ballon ovale dans la tourmente du premier XXe siècle. Alors la Première Guerre mondiale va prélever sa sinistre moisson chez les rugbymen. Comment est-ce que le conflit affecte-t-il le monde du rugby ?
3: Alors d'abord, forcément, et comme vous le dites, en tuant ou en mutilant une génération entière, le rugby, forcément, qui était pratiqué par des jeunes gens, a payé un très très lourd tribut à la Grande Guerre. Alors ça a concerné des jeunes Français mobilisés, des ressortissants de la couronne britannique qui se sont massivement engagés alors même que la conscription n'y existait pas. On a aussi tous ces jeunes gens venus des antipodes pour mourir sur un continent à des milliers de kilomètres de chez eux. Donc bon, il y a son lot d'atrocités et le rugby n'a pas donné sa part aux chiens. Il a même produit quand même son lot de héros dont la mémoire est entretenue d'ailleurs de différentes façons. On trouve des monuments aux morts particulièrement garnis dans de nombreux stades. On a d'ailleurs bon nombre de stades qui sont nommés en mémoire de soldats et rugbyman tombés en 14-18. Alors, je prends quelques exemples français. Par exemple, Armandy, qui était le fondateur du SU Agen, est mort à la guerre. Aimé Giral, qui avait été un héros de la finale de l'USAP Perpignan en 1914, est également tombé au champ d'honneur. On aurait Marcel Boyau, qui a donné son nom au stade de Dax, qui était un as de l'aviation et qui était capitaine de la France, du 15 de France avant la Grande Guerre, etc. etc. Bon, donc on a vraiment cette mémoire qui est entretenue, qui correspond effectivement à un réel sacrifice. Je citerai un dernier exemple plus international. On dispute aujourd'hui le trophée Dave Gallagher entre la France et la Nouvelle-Zélande, et ce trophée doit son nom à un rugbyman talentueux, hein, qui était un grand joueur All Black et qui était venu mourir en Belgique, je crois me rappeler, alors là encore qu'il était tout jeune. Donc voilà, on a beaucoup de victimes, et puis ceux qui forcément ont survécu sont forcément affaibli, bon, et d'autres choses à faire et à penser qu'à jouer au rugby et renouer avec la vie normale sera pour bon nombre d'entre eux extrêmement, extrêmement difficile. Néanmoins, et je terminerai ma réponse en signalant ceci, c'est que si ça n'a pas toujours été facile à titre individuel, les fédérations ont mis un point d'honneur justement à renouer avec le calendrier antérieur à la guerre, sitôt celle-ci terminée. Hein, puisque effectivement, se remettre à jouer au ballon, rediscuter des rencontres internationales, était bien évidemment la preuve que la paix était bel et bien de retour. Et ce point a eu, et on en reparlera peut-être ultérieurement, une vraie importance pour le rugby français, parce qu'il était menacé d'être mis au banc de l'Ovalie en 1913-1914. Pour des mauvais comportements qu'on n'a pas fini de croiser. Et bien évidemment, tout ceci est mis sous le boisseau en 1919, où effectivement le retour à la normale passe par le retour de relations, y compris rugbystiques, entre les alliés que sont les Britanniques d'une part et les Français d'autre part.
2: Alors le conflit, une fois terminé, les années 20 et les années 30 voient toujours la domination des rugby britanniques. Comment ceci évolue-t-il ?
3: Alors, en fait, il faut distinguer deux plans. On a une domination maintenue d'un point de vue, on pourrait dire, politico-institutionnel de la part de ce rugby britannique. D'un point de vue plus directement rugbystique, hein, si l'on en juge à l'aune des résultats, c'est beaucoup plus douteux, puisque dès ce moment-là, on les recroisera sans doute, les Néo-Zélandais et les Sud-Africains sont supérieurs aux Anglais, aux Écossais et à leurs voisins de l'hémisphère nord. Bon. Mais le fait est que dans le décorum, dans la manière dont c'est perçu, on a effectivement le sentiment que le rugby britannique est particulièrement bien portant, et ce notamment dans le cadre alors de ce qu'on appelle aujourd'hui le tournoi, qu'ils appelaient plutôt l'International Championship à ce moment-là, et qui est le rendez-vous annuel, hein, de plus en plus ritualisé, des équipes d'Angleterre, d'Écosse, de Galles et d'Irlande. Le cas français est un peu particulier, on y reviendra sans doute. Et ce tournoi, hein, qui se tient en début d'année, selon une sorte de calendrier immuable, hein, de tradition comme ça savamment entretenue, voilà, permet effectivement de donner l'image, hein, d'un Royaume-Uni qui est toujours aussi puissant, qui n'a pas changé justement depuis Victoria, alors même qu'on sait très bien que d'un point de vue géopolitique ou économique, c'est pas tout à fait le cas. Mais ce qui compte, c'est quand même effectivement de se donner à voir avec une certaine autosatisfaction. Ça passe par les matchs du tournoi, mais ça peut passer aussi bien par le Varsity Game, par exemple, ce match. Alors, ça ne se borne pas au rugby, mais c'est lui qui nous intéresse, qui oppose chaque année Cambridge et Oxford et qui a un très grand succès. Donc, pour finir de répondre là-dessus, et au risque de me répéter, on a effectivement des rugby britanniques qui, dans les années 20 et 30, paraissent ne pas changer, qui sont très fiers de pas changer, qui sont très désireux de montrer de pas changer, alors même qu'il y a probablement, de manière plus souterraine, des évolutions. J'en cite juste une, qui est peut-être portée contre le maillon faible sur rugby britannique, maillon faible au sens social du terme, c'est le départ de bon nombre de joueurs gallois dans les années 30, hein, on sait que les années 30, bien évidemment, sont les années de la Grande Dépression, vers le rival trésiste. Donc il y a cette espèce de menace du 13 qu'on a déjà croisé et qu'on recroisera, qui est là en filigrane, et qui, dans les années 30, est bien présente malgré les apparences de normalité et d'éternité d'une couronne britannique immuable et dont le rugby serait l'un des plus beaux fleurons.
1: Nous étions en compagnie de Xavier Lacarse, professeur à l'Institut d'études politiques de Bordeaux. Xavier Lacarse a publié une petite histoire du rugby parue en 2017 aux éditions Kern.
0: Grand merci Olivier Fumien et Arp, parlant des cinémas en Baie-Trévor.
4: Et que ce Claude Lelouch partageait la Palme d'Or, mais un autre film qui est Signore e Signori de Pietro Germi.
1: Ah, Pietro Germi, c'est un grand.
4: Et les artus de ces films de Claude Lelouch et Anouk Aimée et Jean-Louis Trintignant.
1: Ah ben, héros pour ce grand succès. Mais c'est à qui Lelouch a bio pas besoin de
4: décaler.
1: Héros loup, ah ben oh, héros, ils sont partis tout issus, malheureusement. Mais c'est Lelouch, c'est sous le cop qui gagnait, et c'est qu'elle passe dans la main en faire des films qui s'y agissent sous le rétingue de Percane. Et pour ce succès, c'est sous le festival des Cannes. C'est défini ici au Mike comme un réalisateur populaire.
4: Et quelle est la sélection française à Castagne qui sont nous qui représentent en France?
1: Il y a pour ce monde, il y a Agnès Jaoui qui représente en France. Et il y a pour ce monde intéressé, il y a tabé des films à la quinzaine des cinéastes, qui avancent à la quinzaine des réalisateurs, et qui est une sélection parallèle, il y a pour ce film intéressé, et il y a tabé la semaine de la critique. À quoi fait 36 films de Mike et la sélection officielle.
4: De la compétition qui ne parles-tu, qui est la plus intéressante pour découvrir cinéastes nouvelles?
1: La plus intéressante, c'est la semaine de la critique, parce qu'ici il y a des films qui sont complètement desconnus.
4: Des jours.
1: Notamment des films des indépendants américains qui sont à Cannes, ou besoin pas dans la salle commerciale. Parce que ce sont des films qui ne marchent pas en Amérique, alors les Américains nous exportent pas, parce que exportent ne sont que les films qui sont quand même stade des box-office déjà aux États-Unis, qu'on fait que des bénéfices. Mais le pitch film du cinéma indépendant de New York, parce qu'il y a tabé un cinéma indépendant sur la côte est, parce que le côte très scorpé, le film qui vient, sont les films d'Hollywood, de la côte ouest, de Los Angeles, mais il y a toujours des cinémas à New York, mais bon, vous ne pouvez jamais, le seul que vous connaissez, c'est Woody Allen, mais bon, il n'y a mai d'autres.
4: Le directeur actuel de Festival des Cannes, c'est le Thierry Frémaux, et des figures à une pièce importante des orchestres sélectifs.
1: Alors Thierry Frémaux, il est où les connaissez-vous? Parce qu'il est l'administrateur de l'Institut Lumière à Lyon. Et d'ailleurs, a commencé sa carrière en faisant des études de la salle de cinéma de Lyon. Et comme encore que les Kouneguerri, canter délégué général de la Cinémathèque. Et l'Ancausit, Perret, c'est délégué général du festival. Bon, c'est un homme, c'est elle qui fait la maille d'activité, après, le président officiel, c'est qui peut faire politique. Bon, c'est elle qui fait le travail de sélection, parce qu'il est quand même vrai qu'il parle de la semaine de la critique, il y a tabé 12 000, très proche de 13 000 films à Beyre et per causi. Per arriver à la centaine des films qui sont causi dans la différents tiers, quand même visionner 10 000 films qu'on peut faire importer.
4: Alors, il y a quelqu'un qui fait la différence entre Venise et ce que c'est fait à Cannes. Est-ce qu'à Venise, acceptent les films de la plateforme comme Netflix, de la compétition, alors qu'à Cannes, Thierry Frémaux tend à se séparer d'un coup?
1: Ah ben c'est une bonne question. Est-ce l'évolution de l'industrie cinématographique que, par exemple, l'industrie cinématographique en France est déjà par une administration qui est sous le Centre National du Cinéma, le CNC. 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Alors, il y a une autre sur la télévision, et une autre justement sur le support d'Internet, et qui tombe les DVD maintenant, et qui est Internet. 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
4: Et je pense aussi au péril que représente l'intelligence artificielle, qu'il y a des films qui peuvent être faits, mais à quoi?
5: Bonne question.
4: Penso que, par exemple, à Venise, qui montre un film des films qui font partie de la plateforme, il ne peut pas y avoir un film qui s'est fait à Tal.
5: Ah, c'est une bonne question. C'est pour ne pas te répondre, mais à qui? C'est une bonne question. C'est pas simplement technique. C'est-à-dire, quel est Balou presta à des kits films comme quoi? Calo Balou. La question est ouverte.
4: Je risque d'apprendre dans quelques années qu'un film qui gagnait un prix, ça n'est pas.
5: Sérieux, terrible. Sérieux, terrible.
4: Comme un livre qui peut être fait, mais
5: après. Avec discussion avec un étudiant qui me disait le diplôme, c'est pour une femme, mais l'IA, c'est terrible. C'est-à-dire que des diplômes de 13 cycles, c'est pour une femme, mais l'IA, c'est terrible, comme remarque. Alors, dès qu'il balle, le travail scientifique ou artistique, c'est une machine de merde pour cette coupia.
4: Disons que ce festival, par exemple, Cannes, est-ce que Cal suit une ligne ou,
5: Ni une ligne, ni à Cannes. Honnêtement, comme une Anxious 2, c'est une film française, une Anxious 2, c'est un film américain, créé plus près. Il n'y a pas de hasard. Il y a quand même un sage d'équilibre. Et de toute façon, dans la sélection, il n'y a que des mondes reconnus. Il n'y a pas de surprises. Il n'y a pas de Jean-Pierre Denis. Hein. Non. Ça arrive toutes les 40 ans.
4: Autrement, il n'y a pas de thèmes qui sont favorisés par rapport à d'autres.
5: 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Mais bon, le film chinois est replat, il épouse des concubines. 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
5: 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Alors, il n'y a qu'à guerre un passe courte, parce qu'à la début, c'est un gros passe garanti qu'il n'y a que une toutes les ans, parce que dans les années 40, il y avait quand même encore des difficultés d'approvisionnement. Et retardé, parce que ça, vous pouvez que la fin des tickets arrive pas en 45, arrive en 49. C'est pas évident, là, l'économie euro des 30 ans. Après, c'est ça, tu vois, bon, c'est ligat à ces événements. 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
1: C'est l'histoire d'un homme qui tombe d'un immeuble de 50 étages. Le mec, au fur et à mesure de sa chute, il se répète sans cesse pour se rassurer. Jusqu'ici, tout va bien. Jusqu'ici, tout va bien. Jusqu'ici, tout va bien. Mais l'important, c'est pas la chute.
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1: Jusqu'ici tout va bien. Jusqu'ici tout va bien. Jusqu'ici tout va bien. C'est l'atterrissage.
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1: Nous sommes en compagnie de Xavier Lacarce, professeur à l'Institut d'études politiques de Bordeaux, co-auteur avec Marion Philippe, professeur d'histoire-géographie dans le secondaire, d'une petite histoire de Bordeaux, parue en 2015 aux éditions Kern. Le XVIIIe siècle marque une apogée économique pour Bordeaux. Sur quoi cette prospérité repose-t-elle ?
2: Alors, je vais continuer à prendre toujours les questions d'un petit peu loin. En fait, depuis le XVIe au XVIIe siècle, le port de Bordeaux a su relativement se diversifier, se redynamiser, en gardant des relations avec l'Angleterre, mais qui n'ont plus bien évidemment l'importance que ça avait auparavant. En tout cas, il y a une volonté effectivement de multiplier les types d'échanges et multiplier les partenaires. Ça va passer par le commerce du pastel à un moment donné, par exemple. Ça passera à partir de la fin du XVIIe siècle par le commerce colonial. Bon, il y a des relations très importantes qui se nouent, notamment avec les ports hanséatiques auxquels j'ai fait allusion. Et donc, il y a beaucoup de gens qui vont venir d'Allemagne du Nord, par exemple, comme il continue à y avoir des Anglais, par exemple, qui viennent à Bordeaux. J'ai mentionné l'Égypte. Il y a une population assez mélangée qui tisse des liens avec d'innombrables endroits en Europe. Donc, il y a quand même une pratique commerciale dynamique avant le XVIIIe siècle. Bon, je prendrai un simple exemple. Il est célèbre, mais il est quand même destiné à un bel avenir. C'est le cas de la famille de Pontac, qui donc grande famille du XVIIe siècle notamment, et qui ouvre à Londres, une preuve que les liens avec l'Angleterre perdurent, un endroit qui s'appelle Pontac's Head, où le tout Londres peut venir déguster le vin de la famille de Pontac, et notamment le château Aubryon, qui reste aujourd'hui de très grande réputation. Et bon, ça, c'est véritablement génial, en réalité, puisque s'invente pour l'occasion, finalement, ce qui constitue la marque du vin aujourd'hui, l'idée de château, hein, le fait de désigner un vin par la propriété dans laquelle il est produit. Donc là, il y a véritablement quelque chose de révolutionnaire, et vous le voyez, c'est antérieur au XVIIIe siècle. Bon, quoi qu'il en soit, c'est effectivement au XVIIIe siècle que Bordeaux déploie son économie, au point d'être effectivement le premier port français de très loin, mais en 1789, ce sera le deuxième port du monde derrière Londres. Alors, cela s'explique tout simplement, effectivement, par des activités multiples entre, ça croise ce que j'ai dit, hein, un arrière-pays qui est assez productif, avec du vin, mais du blé, des châtaignes, des pruneaux, que sais-je encore, hein, ça draine effectivement ce qui est produit dans la région, qui a aussi une construction navale qui est émergente, et puis il y a des relations avec le reste du monde, y compris, donc il faut bien en parler, y compris donc un commerce colonial, alors avec notamment Saint-Domingue qui est absolument déterminante, mais aussi dans ce cadre-là, une traite négrière. Alors, c'est pas à Bordeaux qu'elle a été la plus importante, hein, puisque Bordeaux a été la troisième ville française en matière d'expédition négrière, mais ça en fait quand même beaucoup. Donc voilà, il y a des échanges. Oui, certains qui sont moralement condamnables vu d'aujourd'hui, qui font une ville riche. Voilà, les Moroutiers partent pour Terre-Neuve, et puis c'est par Bordeaux que rentre en Europe tout un tas de produits qui sont de plus en plus goûtés, le café, le cacao, le sucre, le coton, etc. Et donc, ça fait vraiment un dynamisme économique et ipso facto démographique, puisque pour garder un petit peu l'idée des populations, on passe entre le milieu et la fin du XVIIIe siècle à peu près de 600 000 habitants, quelque chose près à 100 000 en 1790. Donc, c'est quand même une augmentation assez spectaculaire.
1: Au XVIIIe siècle, donc, dans ce contexte de prospérité économique, l'aspect de la ville de Bordeaux se transforme profondément. Quelles sont les retombées sociales, culturelles, urbanistiques de cette époque de prospérité?
2: Alors, déjà, il faut préciser que certaines populations profitent sans doute bien plus que d'autres. Alors peut-être y a-t-il, pour utiliser un terme aujourd'hui polémique et en l'occurrence anachronique, y a-t-il un certain ruissellement? Bon, très clairement, il y a des familles qui à la fois prospèrent dans ce contexte, tout en participant bien évidemment de cette prospérité, avec par exemple l'engouement pour le Médoc. Je crois que j'en ai pas parlé, mais dans les populations qui étaient venues à Bordeaux et dès avant le 18e siècle, puisqu'en réalité elles vont être obligées de partir pour prendre d'entre elles lors de la révocation de l'édit de Nantes, on a les Hollandais qui ont notamment asséché bon nombre de marécages en direction du Médoc. Et donc au XVIIIe siècle, le Médoc est en pleine expansion et c'est le moment où il acquiert sa réputation vitivinicole qui ne s'est pas démentie depuis. Et il y a donc tout un tas de grandes familles qui ont leur propriété dans le Médoc. Alors, on peut en citer quelques-unes. On peut citer, par exemple, la figure de Nicolas-Alexandre de Ségur, qui est surnommé le prince des vignes. Mais on pourrait citer également, enfin, il y en a beaucoup, mais Pichon-Longueville, par exemple, dont le nom reste évocateur. Alors, c'est valable pour le Médoc, ça n'empêche pas que le vin de Sauternes, par exemple, soit très, très goûté. On a des textes de Jefferson, qui était ambassadeur en France, hein, le futur président des États-Unis, il fait l'éloge de celui-ci. Donc, je commence un peu par l'extérieur, mais ça, c'est la preuve que le rayonnement de Bordeaux est de plus en plus net sur l'ensemble du futur département de la Gironde. Mais concernant la ville, effectivement, c'est l'époque des grandes transformations, lesquelles se font notamment sous l'égide d'un certain nombre d'intendants assez exceptionnels, alors qui sont plus ou moins dans l'ordre, Claude Boucher, peut-être le plus connu, Tourny, ou encore Nicolas Dupré de Saint-Maur. Et véritablement, c'est à ce moment-là que se bâtit la ville du XVIIIe siècle, que, on le sait, l'UNESCO a classé il y a une quinzaine d'années. Alors, en quoi ça consiste? Alors, je ne vais pas dresser une liste qui serait interminable, mais la ville est quand même largement aérée. Le rempart est réduit à peu de choses. On construit des places. On construit notamment la place royale, c'est la fameuse place de la Bourse actuelle qui est ouverte sur la Garonne. Ultérieurement, on construira la place Dauphine, l'actuelle place Gambetta. On ouvre des grandes allées, des grands cours paysagers, hein, les allées Tourny par exemple. Je le disais, le mur est soit mis à bas, soit modifié, c'est-à-dire les portes qui étaient défensives deviennent le plus souvent ornementales. Hein. Donc il y a vraiment beaucoup de changements. Alors je ne voudrais pas céder à l'effet de liste, mais le palais Rouen qui abrite aujourd'hui la mairie est construit à ce moment-là. Le jardin public est aménagé à la fin du siècle. Alors d'abord en jardin à la française, hein, il ne deviendra un jardin à l'anglaise qu'au XIXe siècle. Et puis surtout, on a le grand théâtre. Hein, alors c'est l'œuvre principalement, enfin, du maréchal de Richelieu. Enfin l'œuvre, c'est pas lui qui l'a conçu, mais c'est lui qui l'a commandité, qui l'a organisé, qui l'a souhaité. Hein. D'ailleurs, pour la petite histoire, ce grand théâtre dont les Bordelais sont aujourd'hui si fier, et d'autant plus fier qu'il n'a pas changé, et c'est le seul dans ce cas en France depuis sa construction, n'avait pas été forcément goûté par tous les Bordelais au moment où il a été conçu. On reprochait notamment au maréchal de Richelieu d'avoir imposé comme architecte Victor Louis contre François Lhot. Donc, voilà, là il y a des bâtiments emblématiques, une architecture qui garde aujourd'hui une unité assez formidable, qui se met en place. Alors on pourrait rajouter tout un tas d'hôtels particuliers qui sont construits pour les grandes familles de l'époque, les Nérac, les Gradis, les Sèges, etc. Donc il y a vraiment un changement du paysage urbain, à la mesure, je répète, de la richesse, de la population qui a cru, et qui s'accompagne, pour achever de répondre à votre question, qui s'accompagne par une certaine vitalité culturelle et intellectuelle. Alors, culturelle, on pourrait dire que le Grand Théâtre en est un très très bon exemple, mais d'un point de vue intellectuel, bon, s'il fallait retenir une figure, bien évidemment, qui n'est certes pas unique, mais qui trace tout le monde de sa stature, c'est Montesquieu. Peut-être Mou aussi, peut-être pour finir sur ça, la franc-maçonnerie est assez présente à Bordeaux et elle contribue à faire circuler des idées nouvelles, donc dans une ville qui est en pleine ébullition, à la veille de la Révolution française.
1: Nous étions en compagnie de Xavier Lacarse, professeur à l'Institut d'études politiques de Bordeaux et co-auteur avec Marion Philippe, professeur d'histoire-géographie dans le secondaire, d'une petite histoire de Bordeaux, parue en 2015 aux éditions Kern.
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Eh bien, bonsoir à toutes, bonsoir à tous. Ravi de vous retrouver pour ce nouveau numéro de l'émission Autour de minuit, consacré à l'actualité du jazz. Nous sommes ensemble jusqu'à 22h. Deuxième partie ce soir, consacrée toujours à ce coffret Mosaïque qui s'intéresse au label Vanguard. Deux mots sur Mosaïque Records, qui est un label américain spécialisé dans le jazz, qui a été fondé en 1983 par Michael Cuscuna et Charlie Lurie, partenaire actuel Fred Pusley depuis 1994. Ce label édite des coffrets en quantité limitée, initialement en vinyle, des enregistrements de jazz bien sûr, souvent épuisés. Les producteurs de Mosaïque sortent bien sûr aussi des CD et vinyle, et les principaux producteurs de ce label sont Michael Cuscuna et Scott Wenzel. Les enregistrements sont loués aux grandes maisons de disques, généralement pour une période de 3 à 5 ans, avec l'édition limitée à un nombre précis d'exemplaires, typiquement 5000. Parfois, le catalogue complet d'un label peut apparaître comme les masters complets, par exemple, ou d'autres par thématique, bien sûr. On pense à des musiciens aussi, mais des labels. Voilà. Et ce label Mosaïque, vous pouvez bien sûr commander ces coffrets qui sont à tirage limité sur le site directement de Mosaïque Records. C'est tout simple, il suffit d'aller sur leur site www.mosaïquerecords, Mosaïque M-O-S-A-I-C Records au pluriel .com, et donc vous avez donc les produits, enfin les coffrets qui sont toujours disponibles. Et ce soir on va s'intéresser à un coffret dont on a parlé la semaine dernière. Il s'agit du coffret en édition limitée classique Vanguard Small Group Swing Session, qui en fait représente le label Vanguard, et ils ont travaillé sur ces 6 années de 1953 à 1958, qui rassemblent les meilleurs titres de cette série Vanguard Jazz Showcase. Cette collection de 85 morceaux témoigne des premiers pas du label Vanguard dans le jazz et redonne vie aux albums originaux parus il y a environ 70 ans. Et donc on retrouve tous les plus grands musiciens classiques du middle jazz à travers ce coffret. Par exemple, je pense à Frank West, Frank Foster, Buddy Tate, il y a également le pianiste Jimmy Jones, des superbes rythmiques amenées par Walter Page par exemple, Joe Jones le batteur, le guitariste Kenny Burrell, mais aussi nous avons Earl Warren, saxophoniste, Pete Brown, Sir Charles Thompson, dont on a parlé la semaine dernière, pianiste, Nat Pierce également, Freddie Green, que l'on ne présente plus, Sammy Price, bref, on pourrait continuer la liste pendant de longues minutes, tous ces musiciens à retrouver dans ce superbe coffret. La semaine dernière, on a parlé du pianiste Sir Charles Thompson et de son sextet entre swing et bebop. Ce soir, nous allons parler de Vic Dickenson, puisque Vic Dickenson est également à l'œuvre dans ce coffret. Il est mis en valeur à travers deux superbes sessions de 1953 et de 1954. Alors, qui est Vic Dickenson? C'est un tromboniste de jazz qui est né le 6 août 1906 dans l'Ohio, à Xenia plus exactement. Il nous a quittés en 1984 à New York. Sa carrière a débuté dans les années 20 et s'est poursuivie grâce à des collaborations musicales avec Count Basie entre 40 et 41, Sidney Bechet en 41 et Airlines le pianiste également. Donc il est né en 1906, hein, et il souhaitait devenir plâtrier comme son père, mais il abandonna ce projet très vite après s'être blessé en tombant d'une échelle. Il étudia d'abord l'orgue à partir de 1922, puis se tourna vers le trombone, joua dans des orchestres locaux. Vic Dickenson fait ses débuts discographiques en décembre 1930 comme chanteur dans l'orchestre de Louis Russell. Il rejoignit l'orchestre de Blanche Calloway au début des années 30. Il dirigea ses propres formations sur les côtes Est et Ouest des États-Unis entre 1947 et au milieu des années 50. Dès lors, il devient un musicien de studio. Il participa à l'émission télévisée de Sound of Jazz en 1957 avec Count Basie, Coleman Hawkins, Roy Eldridge, Jerry Mulligan et la chanteuse Billie Holiday. Il enregistra également comme sideman avec le chanteur Jimmy Rushing chez Vanguard Records. Il enregistra aussi avec Coleman Hawkins, le sax ténor, pour Capitol et Prestige, les célèbres labels, pour Pee Wee Russell également, le clarinettiste.
pour Benny Carter aussi, pour Lester Young, les fameuses sessions Blue Note et Verve. On l'entend avec Count Basie chez Columbia et Pablo. En 53, il enregistra The Vic Dickenson Showcase pour Vanguard, ce que l'on va écouter ce soir. Et en 58, c'est Sidney Bechet qui le fit venir en France pour enregistrer à l'exposition universelle de Bruxelles. Vic Dickenson, qui était membre du World Greatest Jazz Band, une formation qui résidait du Roosevelt Grill à New York. Il s'est également produit dans le même lieu au sein d'un groupe plus restreint où il jouait aux côtés du trompettiste Bobby Hackett. Il figure également Vic Dickenson sur la célèbre photographie d'Art Kane, vous savez, The Great Day in Harlem, où apparaît également le tromboniste Myth Mole. Vic Dickenson qui nous quitte à l'âge de 78 ans, malheureusement des suites d'un cancer en 1984. Nous parlerons de son style tout à l'heure et de sa discographie. Je vous propose de le retrouver à travers cette superbe édition du coffret Vanguard. Nous sommes alors le 29 décembre 1953 à New York, produit par John Hammond, le célèbre producteur. Il y a Vic Dickenson, leader au trombone, avec Edmond Hall à la clarinette, Ruby Braff à la trompette, Steve Jordan, guitare, Walter Page, contrebasse, Sir Charles Thompson au piano et Liz Erskine à la batterie. Voici un thème d'Erwin Berlin, Russian Lullaby.

Le tromboniste Vic Dickinson a enregistré sur cette session new-yorkaise de 1953. Ça fait partie des célèbres sessions swing du label Vanguard Records, dont le coffret est sorti il y a peu de temps sur le label Mosaïque. Donc une intégrale consacrée à ce superbe label, les sessions swing de 1953 à 1958. On va rester dans cette célèbre session, toujours Vic Dickinson au trombone, avec une superbe rythmique swing, Walter Page à la contrebasse. Nous avons Liz Erskine à la batterie, Sir Charles Thompson est au piano, Steve Jordan à la guitare, Ruby Braff trompette et Edmund Hall à la clarinette. Voici donc un deuxième thème, un standard revu et revisité par ce septet de Vic Dickinson. Ça s'appelle Jeepers Creepers.

Vous écoutez Radio Occitanie sur les 98.3 FM à Toulouse, l'émission Autour de minuit consacrée à l'actualité du jazz, chargée d'ailleurs, puisque nous parlons ce soir du coffret en édition limitée, du coffret Mosaïque consacré au célèbre label américain Vanguard et ses Small Group Swing Sessions, enregistrés entre 1953 et 1958. La semaine dernière, nous avons pu apprécier le jeu du pianiste Sir Charles Thompson. Ce soir, c'est Vic Dickinson, tromboniste américain, célèbre d'ailleurs, et qui fait partie de ces célèbres sessions Vanguard, notamment en septet avec cette session de 1953. Que dire de plus sur ce fabuleux tromboniste qui était Vic Dickinson, qui a fait partie des orchestres notamment de Claude Hopkins, le pianiste, entre 36 et 39. Il a même fait partie des formations de Benny Carter en 39, Count Basie aussi, puis renouveau avec Benny Carter en 40 et 41. Il a travaillé avec plein d'artistes de cette période, hein, notamment des artistes middle jazz tels que le trompettiste Otis Page, mais aussi Sidney Bechet, Frank Newton. Il a participé aussi à un disque de Louis Armstrong en 41, a fait partie des formations du pianiste Eddie Headwood entre 43 et 46, et puis bien sûr il a conduit ses propres formations, travaillant

les années 50, notamment avec Bobby Hackett ou Henry Allen en 58. Il s'est produit au Festival de Cannes en 58 ainsi qu'en Belgique avec le célèbre pianiste Sammy Price. Il a fait partie aussi du George Wentz All-Star en 61 et aux formations de Will Bill Davison, le trompettiste, entre 61 et 62, ainsi que le pianiste Red Richards ou Eddie Condon, par exemple. En freelance, il devient un habitué de la grande parade de Nice, notamment. Je vous propose de le retrouver toujours avec ses superbes sessions après Jeepers Creepers, le célèbre standard de Johnny Mercer et Henry Warren. Voici une composition du pianiste Sir Charles Thompson qui s'appelle Sir Charles at Home, où on retrouve toujours bien sûr les mêmes musiciens, c'est-à-dire Ruby Braff à la trompette, Edmond Hall à la clarinette et la belle rythmique amenée par Steve Jordan guitare, Walter Page, Sir Charles Thompson bien sûr au piano et Liz Erskine à la batterie, Vic Dickinson leader au trombone. Voici Sir Charles at Home.

Le tromboniste Vic Dickinson a enregistré en 1953 à New York. Ça fait partie de ses superbes sessions du label Vanguard qui sont sorties en coffret, en édition limitée, plusieurs CD, je crois qu'il y en a 7 ou 8 CD, 7 CD plus exactement, qui sont au sein de ce coffret limité. Vous pouvez toujours le commander sur www.mosaicrecords.com. Donc voilà, c'est pour ce très beau coffret. On a écouté la semaine dernière Sir Charles Thompson. Cette semaine, c'est Vic Dickinson avec son septet en 53. Sachez qu'un an plus tard, nous sommes en 1954, eh bien, le septet de Vic Dickinson est de nouveau en studio à New York. Il revient à Brooklyn avec son septet fin 54. Deux nouveaux musiciens avaient rejoint l'orchestre, mais un seul avait été remplacé par rapport à la session précédente. C'est Chet Collins qui occupait désormais le poste de trompettiste et le vénérable Joe Jones remplaçait Liz Erskine à la batterie. La popularité de Ruby Braff, quant à elle, avait explosé. Le trompettiste faisait cavalier seul et faisait une carrière solo. Mais il reviendra désormais crédité comme musicien invité, participant à deux titres de cette session. Donc on retrouve l'ensemble des musiciens qui, avec l'apport de Joe Jones et de Chet Collins, donnent à cette session une couleur qui rappelle les orchestres de Count Basie. D'ailleurs, ils ont tous, bien sûr, joué avec Basie à l'époque, à différentes périodes. Et là, on va retrouver donc le septet de Vic Dickinson, accompagné toujours par Edmond Hall à la clarinette. C'est Chet Collins qui est à la trompette, Steve Jordan guitare, Walter Page contrebasse, Sir Charles Thompson toujours au piano et Joe Jones à la batterie. Voici un classique, Everybody Loves My Baby.

Le septet de Vic Dickenson enregistré en 1954 lors de ses célèbres sessions Vanguard. C'est un superbe thème, très swing. Donc c'était un grand classique, Everybody Loves My Baby, avant d'écouter un thème de Gershwin, Nice Work If You Can Get It. On va parler justement de Vic Dickenson et des enregistrements qu'il a fait en tant que sideman. On a pu l'entendre sur des albums de Buster Bailey par exemple, notamment en 1958 avec Coleman Hawkins aussi, dès 1960. Il a enregistré pour Johnny Hodges, Blues Plenty en 58, pour le pianiste Club Hawkins, Swing Time en 63, avec le célèbre Bud Johnson au sax ténor. On nous a pu l'entendre aussi avec Joe Jones sur un enregistrement Pablo qui date de 1977. Dickie Wells aussi pour de superbes duos de trombone dès 58 et 59. Que dire du style de ce grand musicien qui était Vic Dickenson? Eh bien, des phrases courtes, une sonorité ample. On le reconnaît surtout à cette vivacité spirituelle, mélange harmonieux d'élégance et d'humour que pimente bien sûr de singuliers effets de growl. Remarquable interprète de blues, Vic Dickenson pouvait aussi jouer bien avec l'orchestre de Count Basie, avec des groupes de la Nouvelle-Orléans. Il peut être considéré comme un de ces musiciens charnières indispensables en fait au déroulement de l'histoire du jazz. Il a beaucoup enregistré dans les années 70, notamment pour le label Black & Blue. Je vous conseille ces très beaux enregistrements. Nous, on va le retrouver toujours dans les éditions Vanguard de 1954, toujours avec ces musiciens ayant fait partie de l'orchestre de Count Basie. Je pense à Chet Collins, trompette, Steve Jordan, guitare, Walter Page, contrebasse, Joe Jones à la batterie. Nous avons également Sir Charles Thompson au piano et également Vic Dickenson, bien sûr, qui est le leader. Voici un blues qui s'appelle Suspension Blues.

je vous avais promis le thème de George Gershwin, Nice Work If You Can Get It, qui est un des grands classiques, toujours issu de cette session de Vic Dickinson. Et donc, on va l'écouter tout de suite.

vous écoutez l'émission autour de minuit consacrée à l'actualité du jazz. Petite erreur de programmation, puisque je vous avais indiqué Nice Work If You Can Get It et c'est Everybody Loves My Baby que l'on a écouté il y a quelques minutes qui est reparti. Donc je vous promets ce thème, mais on va l'écouter tout de suite hein, avec cette belle introduction de piano de Sir Charles Thompson. Victor Dickinson.

Le jeu de batterie de Joe Jones, magnifique sur ce thème de Gershwin, avec bien sûr le leader Vic Dickinson au trombone, issu de ces fameuses sessions Vanguard. Alors je vous rappelle le titre de ce coffret Mosaïque, Classic Vanguard Small Group Swing Session, qui est sorti chez Mosaïque Records. Voilà, 7 CD, des enregistrements entre 1953 et 58, avec tous ces musiciens de middle jazz. On reste dans ce style de musique ce soir pour écouter Claude Tissandier, tiens, clarinettiste, saxophoniste, arrangeur et chef d'orchestre français, toulousain. Il est né le 1er octobre 1952 à Toulouse et de 69 à 75, durant ses études au Conservatoire de Toulouse, il joue dans des formations locales avant de s'installer à Paris et de rejoindre l'orchestre de Claude Bolling en 1977, dont il devient l'un des principaux solistes. Il joue aussi dans d'autres grandes formations, Ornicar, le Swing Machine de Gérard Badini, les orchestres notamment du trompettiste Jean-Loup Lognon et de François Laudet, le batteur. Il fonde en 83 un groupe consacré à la musique de John Kirby et ce sera ensuite Saxomania, ensemble de 4 saxophones interprétant des arrangements originaux de thèmes swing et bebop entre 1987. Il va enregistrer notamment avec Benny Carter, Spike Robinson, Phil Woods, Guy Lafitte, Clark Terry. Il crée par la suite Swing Time, quartet consacré à la musique de Benny Goodman, puis le Tentet Hampton Vibration, hommage à Lionel Hampton, ainsi que le sextet, le City Swing. Nous, on va le retrouver, Claude Tissandier, justement, avec Saxomania en 1987. Ça a été longtemps un de mes disques de chevet. L'album featuring Benny Carter. Et donc, c'est un clin d'œil, justement, aux arrangements de Benny Carter qui datent de 1937. Et Saxomania, à l'époque, comprenait Jean Etève à l'alto et clarinette, Nicolas Monti au ténor, Claude Brault au ténor, Claude Tissandier à l'alto, bien sûr, un invité de marque qui n'est autre que Benny Carter en personne au saxophone alto. Il y a également Pascal Chebel à la contrebasse, François Laudet à la batterie, Stan Laferrière au piano, Benny Carter bien sûr au saxophone alto. On va écouter Dudzy, thème de Benny Carter, arrangé par Benny Carter. Premier soliste que vous allez entendre, c'est Claude Tissandier, suivi de Nicolas Montier, Jean Etève, Claude Brault, et le dernier, Benny Carter en personne. Voici Dudzy.

Le saxophoniste Claude Tissandier, extrait de cette belle session de 1987 qui comprend Benny Carter notamment. Claude Tissandier avec Saxomania, l'album Saxomania featuring Benny Carter qui était paru chez Ida Records à l'époque. Donc la formation Saxomania qui invite Benny Carter. Que dire de Claude Tissandier? Bah, altiste au jeu élégant, oscillant entre Benny Carter, justement son idole, et Charlie Parker. Il est aussi un arrangeur subtil, grand connaisseur de la période swing qu'il s'approprie avec originalité. On va écouter encore quelques extraits de ce sublime album qui est paru en 87, Claude Tissandier, Saxomania, featuring Benny Carter. Après Doxy, thème de Benny Carter, on va écouter un thème d'Ernie Wilkins, arrangé par Claude Tissandier, justement, ce thème. Vous pourrez entendre notamment en soliste sur ce thème, qui s'appelle Stéréophonique, Tissandier au saxophone alto, suivi de Benny Carter, donc deux solistes, deux altistes pour ce thème stéréophonique.

Claude Tissandier avec Saxomania, ce groupe est né en fait d'une idée, plus que ça fait plus de 90 ans maintenant, le 28 avril 1937, un quartet de saxophones enregistre deux chefs-d'œuvre, Honeysuckle Rose et Crazy Rhythm. La vedette en est Coleman Hawkins, saxophoniste ténor, et l'arrangeur Benny Carter. Les deux autres saxophonistes, André Kian et Alix Combel, sont français, ainsi que la section rythmique. Ces faces sont des classiques et les arrangements de Benny Carter font référence pour quiconque écrit pour la section de saxophone. Benny Carter renouvellera deux fois l'expérience du quartet de saxophone en 1961 et 1966. Claude Tissandier, qui est le prix Sidney Bechet de l'Académie du Jazz en 87. Un traditionnaliste méticuleux s'était tout d'abord penché sur le cas du sextet de John Kirby. Il dirige maintenant donc à l'époque le sextet de Saxomania, dont la section mélodique se compose de deux saxophones alto, de deux ténors, à l'image donc des fameuses sessions de 1937 citées plus haut. Son expérience au sein des différents grands orchestres, dont celui de Claude Bouling, à différents postes de la section de saxophone, l'a évidemment préparé à l'élaboration d'arrangements originaux, aussi bien sur des standards que sur des morceaux moins connus, notamment ce stéréophonique d'Ernie Wilkins. Je vous propose d'écouter un autre extrait de cet album de Claude Tissandier, avec bien sûr un invité, Benny Carter. Voici Lisa, thème de George Gershwin. Vous pourrez entendre Benny Carter à l'alto en premier, suivi de Nicolas Montier au sax ténor, suivi encore de Benny Carter. Voilà pour les solistes de ce morceau, Lisa.

Claude Tissandier en 1987, extrait de l'album Claude Tissandier Saxomania featuring Benny Carter, un album majeur dans la discographie de Benny Carter et de Claude Tissandier plutôt, avec cet invité de marque qui était Benny Carter, une légende du saxophone alto, qui était en pleine forme d'ailleurs à l'époque. Et on va continuer à découvrir ou redécouvrir cet album avec un thème, puisqu'il y a pas mal de thèmes de Duke Ellington sur ce disque, avec un thème de Duke Ellington intitulé BP Blues. Nous avons toujours la même formation, c'est-à-dire Claude Tissandier à l'alto, Jean Etève sax alto et clarinette, Nicolas Montier au ténor, ainsi que Claude Brault, Stan Laferrière au piano, Pascal Chebel contrebasse, l'excellent François Laudet à la batterie, Benny Carter bien sûr invité de Marc à l'alto, et nous avons François Biensant sur le thème que l'on va écouter, qui est à la trompette. Ça s'appelle BP Blues de Duke Ellington. Alors parmi les solistes, nous aurons Claude Brault en premier au ténor, suivi de François Biensant trompette, et terminerons avec Benny Carter au sax alto. Voici BP Blues.

Vous écoutez l'émission Autour de minuit, consacrée à l'actualité du jazz. Nous sommes ensemble jusqu'à 22h. Ce soir, nous avons eu le coffret mosaïque consacré aux sessions Vanguard du label, avec des extraits, notamment ceux du tromboniste Vic Dickinson. Nous redécouvrons l'album de Claude Tissandier, paru en 1987, avec ses invités, notamment Benny Carter, sur cet album Saxomania de Claude Tissandier. Et nous allons poursuivre avec une nouveauté, un album qui vient tout juste de sortir il y a quelques jours, le nouvel album du saxophoniste ténor Scott Hamilton, saxophoniste américain que vous avez certainement eu le plaisir d'entendre en live puisqu'il se produit souvent en France. Scott Hamilton qui vient de sortir un très très bel album swing avec notamment une formation allemande, ça s'appelle In the Still of the Night. Cet album est paru sur le label GLM Records. Il est entouré de Tizzy and Jost au vibraphone, Bernard Pichl au piano, Rudy Angel à la contrebasse et Michael Cull à la batterie, Scott Hamilton au saxophone ténor. Nous allons parler de sa carrière bien sûr dans quelques minutes, mais on va surtout l'écouter avec un premier thème de Mick Jackson. Ça s'appelle The Prophet Speaks. Voici Scott Hamilton.

The Prophet Speaks, thème de Mick Jackson, enregistré lors de son nouvel album In the Still of the Night, qui est le titre de ce nouvel album de Scott Hamilton. Quelques mots sur ce musicien, qui est né le 12 septembre 1954 à Providence, dans le Rhode Island, saxophoniste ténor, bien sûr, américain, qui a découvert très tôt le jazz grâce au disque de son père, qui était un amateur de Louis Armstrong, de Duke Ellington et d'autres anciens ou classiques. Il apprend le piano, étudie un peu la clarinette, il est attiré par le saxophone ténor, dont il admire quelques maîtres tels que Coleman Hawkins, Ben Webster, Lucky Thompson, Flip Phillips à travers leurs enregistrements. Paul Gonzalez, comme lui natif de Providence, est l'un des rares qu'il entend en concert lors des passages de l'orchestre de Duke Ellington. Mais ce n'est qu'à l'âge de 17 ans qu'il se décide définitivement pour le sax ténor. Après 5 ans de travail, il se rend à New York en août 1976, où il est aidé par le trompettiste vétéran Roy Eldridge. Il trouve vite quelques engagements, notamment avec le pianiste Hank Jones ou la chanteuse Anita O'Day, puis dans l'orchestre de Benny Goodman. À la fin de 1977, il a déjà participé au festival du label Concorde, aux côtés du violoniste Joe Venucci, et joué avec un groupe d'autres fidèles de la tradition mainstream, notamment le trompettiste Warren Vacher, le pianiste John Bunch ou le batteur Connie Kay. Il enregistre son premier disque au cours de la même année, nous sommes en 77. De nombreux autres suivront, avec plein d'invités, alors je vais en citer quelques-uns, hein, dont bien sûr John Bunch le pianiste, ou Nat Peerce, Dave McKenna aussi parmi les pianistes. Parmi les saxophonistes, il enregistrera avec Al Conn, Buddy Tate, mais aussi Benny Carter, Jerry Mulligan, Flip Phillips. On l'entendra aussi avec le trompettiste Ruby Braff, également avec Warren Vacher aussi, avec Woody Herman, avec le pianiste Jen Harris et bien d'autres. On pourrait continuer la liste là aussi pendant de longues minutes. Il se constitue en trio régulier avec Phil Flanagan à la contrebasse, Chris Florey à la guitare et Chuck Riggs à la batterie, qui va désormais l'accompagner dans d'autres disques et de très nombreux concerts et festivals aux États-Unis, au Japon et en Europe, où il s'est produit également avec le Newport All-Star de George Wein. Voilà, le cas de Scott Hamilton est un pur paradoxe. À l'époque, solitairement, il a élaboré un style en si parfaite harmonie avec la palette des saxophonistes pré-parkériens, de Coleman Hawkins à Lester Young, en passant par Chuberry, Ben Webster et 20 autres nuances, qui semblent être leurs contemporains et leurs pères plutôt que leurs lointains disciples. Il est formé d'éléments composites, son style est toutefois homogène et d'une réelle personnalité, chaleureux, inventif dans les bornes qui s'est fixé. Il exprime un tempérament fort, à l'apparence anachronique, bien sûr, dont l'apparence anachronique a pu faire d'abord le succès dans un public lassé de certaines extravagances, notamment par rapport à la période Free. Impavide, Scott Hamilton semble en fait démontrer que le véritable avenir du jazz réside dans une exploration fervente des ressources vivantes de son passé. Je vous propose donc de le retrouver, Scott Hamilton, en pleine forme, avec son nouvel album It's the Still of the Night, paru sur le label GLM, avec des musiciens allemands tels que Tizian Jost, vibraphone, Bernal Pitch piano, Rudy Angel à la contrebasse, Michael Kull à la batterie, Scott Hamilton au ténor. Voici un deuxième extrait. C'est un thème de Lucky Thompson intitulé The World Awakes.

Scott Hamilton avec ce thème, ce thème peu connu de Lucky Thompson, The World Awakes, issu de son nouvel album In the Still of the Night, paru sur le label GLM, avec ses musiciens européens, notamment l'excellent Tizian Jost au vibraphone, Bernard Pitchle au piano, Rudy Angel contrebasse, Michael Cull à la batterie, Scott Hamilton au ténor, qui va nous interpréter un thème de Sonny Rollins, Why 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

0: Le nouvel album de Scott Hamilton, In the Still of the Night, c'était Wide Awake de Sonny Rollins par Scott Hamilton. C'est paru chez GLM plutôt Records, In the Still of the Night. 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

Donc, pour l'Aube de la Marine, c'est un village dans lequel, disons ses origines, on peut remonter le temps jusqu'à la culture ibérique. Aussi, c'est comme ça qu'ils rendent témoignage des restes archéologiques trouvés dans son territoire. Tout le long de son histoire, l'Aube de la Marine s'est caractérisée par des succès, par des événements belliqueux et des événements guerriers, puisque dans cette terre se sont développés. Sa position stratégique dans de la zone a rendu favorable la construction d'un château qui était tout à fait en haut du sommet de la serre sur lequel s'est bâtie la municipalité dans l'actualité. Et cette enclave stratégique a permis un parfait contrôle de la route d'entrée de la côte méditerranéenne par la vallée de Guadalès jusqu'à la montagne de l'intérieur. À ses origines, donc, se remontent à la culture ibérique, tel comme donnent testimoni les restes archéologiques trouvés dans son territoire. 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C'est vrai, quan vous descendez, disons, en vacances, les gens d'ici, par exemple, de Toulouse, où nous sommes, bon, c'est tout à fait logique. Nous arrivons dans ces terres et la première idée qu'on a, c'est d'y passer de très bonnes vacances, d'un farniente extraordinaire, de bien manger, de bien s'amuser et surtout s'éveigner. S'éveigner dans une mer qui est vraiment extraordinaire. Bon, ça, évidemment, ce n'est pas critiquable parce que la plupart des gens, quand on part en vacances, c'est la seule idée qu'ils ont en tête. Maintenant, si en plus d'arriver dans un endroit qui est très accueillant, qui est, disons, un genre de vie pour passer les vacances gaies et avec beaucoup d'activités pour lesquelles aller passer le temps. Mais si en plus de ça, on trouve, disons, une bonne nourriture, des bonnes fêtes un peu partout, à droite et à gauche, la gentillesse et l'affabilité des gens qui sont dans cette région, dont automatiquement tout ça s'égreffe. Et ce n'est pas étonnant qu'on ait cette tendance tant forte de descendre vers le sud pour passer des bonnes vacances. Maintenant, ne croyez pas que ce n'est pas réservé à ça. Il y a beaucoup de gens qui habitent la Norvège, la Suède, et le Danemark, et la seule idée qu'ils ont en tête, c'est descendre vers le sud. Au sud, à l'extrême sud, au moyen sud, comme on peut dire, ou à la limite du sud, proprement dit, mais les gens, on a cette tendance à chercher ça. Donc, c'est pour ça que pour nous, no és una cosa gens estranyar, que la gent, doncs, quan baixa, doncs, només té esta idea dintre del cap, de poder passar bones vacances, menjar bé, fer una vida de tranquil·litat completa i, per què no, divertir-se també, divertir-se, perquè per això crec que nosaltres tenim una certa especialitat que no tenen moltes altres gens del món.

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Voilà, ça c'est pour vous donner, disons, une idée à propos de l'importance qu'ils ont eu ces villages. Parce que très bien, on regarde pas tout à fait, on n'a pas une tendance à approfondir un peu, disons, dans l'histoire de ces endroits. Mais croyez-moi, c'est des villages qui, au cours des siècles, ont eu une participation à l'histoire d'une façon très, très, très, très importante. 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Voilà un motiu de plus, donc, pour pouvoir visiter Polop de la Marina, parce qu'il y a des endroits qu'on refait encore les objets en terre cuite, décorés et vernis, comme on faisait dans l'époque, toujours dans un artisanat qui nous a été légué par des générations antérieures à la nôtre, qui étaient déjà, dans le contexte, maîtres dans ces affaires. N'oubliez pas qu'au Pays Valencien, pour tout ce qui est céramique et objets en terre cuite, vernis, cuite au four, donc c'est un endroit vraiment extraordinaire et hors pair. Des milliers, des milliers, des milliers de personnes viennent et des entreprises descendent vers le Pays Valencien pour acheter ces choses pour la construction, pour la décoration, à des prix vraiment hors comparaison, en comparaison à des autres endroits. Qu'est-ce que vous en pensez? 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

Maintenant, je vais vous parler du château. L'époque du château d'origine, d'après la mémoire des excavations archéologiques réalisées par les techniciens de la Conseillerie d'Agriculture de la Généralitat dans l'année 1993, l'origine de la forteresse est d'époque almohade, c'est-à-dire de la deuxième moitié du XIIe siècle. En ce qui concerne la description, on ne connaît pas la structure du château puisqu'il n'a pas été réalisé des excavations et pourtant n'est pas visitable comme tel. Sur les châteaux, existent des restes d'un cimetière moderne. Les pans des murs et des remparts, si, sont encore visibles et contournent la colline dans laquelle se situe le château. La situation de la cime de la colline, tout autour de laquelle on distribue, disons, c'était éparsé et construit les municipalités, comme des vallons de serre ou de la colline ou de l'eau, trouverem ja el casc antic i l'església de Sant Pere Apòstol en front d'eixes del santuari de la Divina Aurora. 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Bien sûr, le village, s'il peut, est bâti autour, disons, dans une enclave à l'abri, disons un peu, contre une montagne, une fortification sur la montagne ou un tossal qui permet, disons, de pouvoir défendre la position en cas de désattaque. Et après, bien sûr, vous me direz, tous ces ruelles qui montent vers le haut des châteaux. Parfois, certains endroits sont droites, et il y a ces, disons, droites, non, disons qu'elles sont costues. Hein, il faut les grimper, il y a une pente assez dénivelée pour arriver en haut des châteaux. 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

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L'église est de pleine plante rectangulaire, une nef centrale avec deux nefs latérales plus étroites. Le clocher se trouve situé à la droite de la porte principale, orientée à l'ouest. Avec antériorité à la guerre civile, il y avait un impressionnant retable qui occupait tout l'altar majeur. Mais l'église fut cramée dans sa totalité le 25 juillet de 1936 et le retable fut détruit aussi. Le 4 de juillet de 1936, dans cette église, la dernière messe fut donnée avant qu'y éclatesse la guerre civile par le curé ou l'homocène, qu'on dit en valencien, José Benavent. L'église de Saint-Pierre-Apostol se trouve située à la partie plus élevée du village ancien, juxtaponant à la place du Poisson. Il y avait l'ancienne place de l'église, aujourd'hui place de la Députation. Depuis cette place, on commence les visites de montée au château. En ce qui concerne les horaires pour les gens qui seraient tentés, disons, d'aller visiter cette église, elle est seulement ouverte quand on fête les actes religieux, les dimanches à midi et tous les jours à 19h du soir. Donc voilà, en principe, pour les gens qui se trouveraient à Polop de la Marine, il vaut mieux aller dans ces heures pour pouvoir visiter l'église, parce que sinon peut-être vous risquez d'avoir des petits problèmes. C'est des villages, disons, comme, bon, j'ai ici la chance que j'ai la photo, on peut voir cette église. Ce n'est pas, disons, une cathédrale incomparable, mais pour nous c'est toujours intéressant. Les églises dans un village représentent, disons, les efforts qu'on a fait, les gens du village, pour bâtir une église qui soit appropriée, apte, ou qui soit, disons, qui satisfasse à peu près les aspirations des gens du village. Ou les curés, le mossène, comment dire, non, ou les gens du village, bon, ils ont bâti une église à sa façon, avec les idées qu'ils avaient, et ma foi, ça comportait, disons, l'effort de tous les gens pour essayer de faire quelque chose de potable. Donc voilà, c'est comme ça qu'ils sont les églises dans les villages. 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

Ça aussi, maintenant, je vais vous parler des sanctuaires de la Divine Aurora, au Santuari de la Divine Aurora. Et je dois attirer l'attention sur les Toulousains de Toulouse, de la région, que par exemple, quand ils vont au Pays Valencien, de ne pas se surprendre, mais dans la plupart des vieux villages, dans les rues, dans un coin de rue, dans une maison contre le mur, dont on trouve des faïences peintes à l'image, disons, de la Vierge ou des saints, parce que c'est des endroits où les gens s'arrêtaient, disons, pour prier, pour donner une raison. Alors, c'est des endroits, c'est les Blaouets, qu'on appelle les Blaouets, qu'on appelle le nom. C'est des gens, disons, c'est des... Par exemple, les images sont composées de 8 ou 10 ou 15 morceaux de faïence, alors en forme de puces, disons, qui sont collés les uns contre les autres, contre le mur, et ça représente des passages de la Bible, ou des images de la Sainte Vierge, ou un saint, disons, qui jouissait, disons, de la dévotion des gens du village. Donc, l'époque de la construction, sûrement, date du siècle XVIII. 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

Maintenant, je dois vous donner, disons, une information sur quelque chose que même moi j'ai à apprendre, parce que vous savez, en faisant ces programmes, on apprend toujours énormément de choses. Et bien, je vais vous parler de la grotte ou la cova del Cid. Soi-disant que le grand Cid le Campeador, le fameux guerrier qui a aidé, disons, les Valenciens à se battre contre le roi d'Aragon pour essayer, disons, de prendre de... Non, a pernocté dans cette grotte au pied de la forteresse. La description donc, est une cova située baix au castell. 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Voilà, donc vous savez, si un jour vous allez visiter ces châteaux à Polop de la Marina, soyez pas surpris, vous pourrez sûrement visiter cette grotte où le Cid Campeador a passé une nuit, peut-être en allant d'un endroit à l'autre pour défendre Valencia ou non, mais fait, ça c'est une autre chose que les historiens, ils pourraient vous en parler davantage que moi. 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Voilà, vous serez quand même assez surpris d'arriver dans un endroit où hi ha una fontaine où l'eau sort de 221 robinets qui sont dans le mur et qui donnent l'eau à la fontaine. C'est quand même assez étonnant de voir 221 robinets dans un endroit où l'eau sort sans arrêt. Et c'est une, disons que chaque robinet est orné autour, gravé au pain, au four, en émail, sur chaque village important de la province d'Alacant. Donc voilà, c'est quelque chose, disons, qui est vraiment extraordinaire. Moi, je dois le dire, je ne le connais pas. Je suis passé par en bas, à plat, côté sud du village, des passages vers un autre endroit, mais je n'ai pas eu l'occasion d'aller visiter ça. Si une fois je suis encore de passage dans ces coins, donc je suis sûr, je ne essaierai pas de visiter. 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

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On vous a parlé de caseriu de Xirves, je viens de le faire, par exemple, qui existait déjà comme une alqueria islamique dans le 12e siècle, puisqu'il paraît déjà cementé dans le livre du repartiment. Ce qui concerne la description, c'est un petit village d'environ 100 habitants, situé à 1,7 km de Polop de la Marina, duquel dépend administrativement. Et destacable, disons, sa très belle façon d'être dans l'ensemble avec toutes ces maisons blanches et accolées, disons, contre le Montossal qui surplombe le village. On peut dire que c'est un centre, une urbanisation avec très peu résidents, mais avec une très large offre en restauration. Motif pour lequel on est très bien visité par les gens. En ce qui concerne les fêtes, le 31 août se célèbrent des fêtes en honneur de Saint Ramon Nonato, saint patron des dames qui sont enceintes. Donc voilà, si vous avez quelqu'un qui est enceinte, vous voulez aller visiter cette région, n'hésitez pas d'y aller. Et par exemple, la description aussi, ce qui concerne le mont Ponoig, on l'appelle aussi le lion dormant, par sa similitude avec l'animal quand il est allongé par terre en train de dormir. Son altitude est de 1180 m. On peut dire que c'est un parage inclus, disons, dans les manuels de route de senderisme ou des marches, comme ceux de la Diputation des Cédères. Les paysages que nous pouvons trouver sont impressionnants. Depuis le col de Llam, le précipice de Gulapdar, et l'Almacer. Et bien sûr, ça, malheureusement, pour parler de tout ça, il faut vous le montrer, mais hélas, la radio ne dispose pas de télévision encore. On est obligé uniquement que vous dire les choses comme ça en vous souhaitant de nous croire sous parole ce que nous vous disons.

vous êtes au pays valencien, je vous ai dit. Et par exemple, vous, je vous ai dit ici, pendant des années qu'on fait des programmes sur le pays valencien, que c'est un pays où les fêtes sont vécues à 100%. Les gens s'attendent ce qu'il faut attendre, une semaine, trois semaines, un mois, trois mois. Mais quand c'est la fête, c'est la fête. Et d'ailleurs, n'importe, c'est une occasion extraordinaire pour que n'importe quel motif officiel, officieux, n'importe, donc les gens, ils sortent dans la rue et ils participent dans une espèce de liesse générale et communautaire. 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Et vous savez que quand on dit des concours de cuisine, croyez-moi que moi, quand j'y suis, et on fait par exemple un concours d'ail et pèvre, donc ça me suffit pour l'ambiance qu'il y a, pour être ensemble, pour, bon, moi je chante, mais il y a des autres, des centaines et centaines de gens qui dansent des danses traditionnelles, et bon, c'est déjà suffisant pour passer des moments extraordinaires. 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Nous sommes des gens, comme je vous ai dit, on aime bien danser, on aime bien chanter, on aime bien la fête avec des pétards, des explosions, des lumières éclairées par tous les côtés. Mais on aime aussi une cuisine méditerranéenne, une cuisine, disons, typique et quelque chose, disons, d'extraordinaire. Simple, mais très bonne. Qu'est-ce que vous en pensez? Oui, on va écouter une musique et on va revenir.

Et après, Eric Satie a visité dans l'ouverture de Ruslan et Ludmila, del compositeur russe Mikhail Glinka, 1904-1957. L'ouverture est interprétée par le London Symphony Orchestra, dirigée par Sir George Salty.

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0: français, mes rêves en espagnol, est-ce que c'est grave? Et il écrit « Vive la France » avec une faute d'orthographe.
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2: 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Les sièges de la ville commençaient en septembre, mais un mois après, arrivait une armada française au Ramon de Trencobel, décidée de fugir.

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1: Quel genre de musique t'écoutes? Hein? Qu'est-ce que t'aimes comme musique?
2: Voilà, c'est très bien.
1: Non, tu n'aimes pas, dis-le, vas-y. Qu'est-ce que tu veux écouter?
2: J'en ai aucune idée.
1: T'aimes quoi? Quel genre? Hein? Il suffit de le dire. Dis-moi.
2: J'en sais rien du tout.
1: Peut s'offrir un trajet en voiture à 20 000 dollars.
2: Fais chier. Je ne sais pas comment j'en suis arrivé là. Mon plus vieux souvenir remonte à 15 jours.
1: Quelle chance.
2: Non, c'est pas une connerie. C'est le flou total. Je ne sais pas qui je suis, je ne sais pas où je vais. Je ne sais rien.
1: Genre, t'es amnésique?
2: Oui.
1: Amnésique.
2: Oui.
1: Original.
3: Vous avez un meilleur angle de vue sur la ruelle?
4: C'est le seul qu'on ait.
3: Bon, et qu'est-ce qu'on a dans les rues adjacentes? Il y a d'autres caméras sur les façades?
4: Je vais regarder.
3: Où veut-il en venir? Est-ce que c'est un jeu? Une mise en garde, une menace.
4: Monsieur, regardez.
3: Vous êtes où, là?
4: À l'angle d'une des rues. Je ne sais pas laquelle, mais là, la voiture.
3: Agrandissez. D'où elle sort, celle-là?
5: Marie-Hélène Kreutz. 26 ans, née en banlieue d'Hanovre. Son père était soudeur, décédé en 87. Aucune info sur la mère. Une grand-mère installée à Hanovre et qui apparemment resterait le seul point de repère familial de ce cas social, qui a aussi un demi-frère. Bref, elle n'est pas gâtée. Elle mène une vie de bohème, il suffit de voir. Elle apparaît par moments à droite et à gauche, mais le moins qu'on puisse dire, c'est que le parcours est chaotique. Elle a payé une facture d'électricité en Espagne en 95, elle a eu un abonnement téléphonique pendant 3 mois en Belgique en 96, pas d'historique bancaire et encore moins fiscal.
3: J'aime pas cette fille. 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